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5: Il est 6h30.
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3: Bonjour, je m'appelle Victoire, j'habite à Marseille, j'ai 8 ans. Aujourd'hui, je vais vous raconter une blague. Quel est le fruit préféré de la vache? Le melon. Merci, bonne journée.
4: Salut, c'est Anaïs, j'ai 9 ans et j'habite à Belmont. Voici ma blague. C'est la famille Stécaché qui se promène. Tout d'un coup, ils perdent leurs enfants. Ils les cherchent en panique. Quand ils les retrouvent, le papa demande « Les enfants, où vous étiez ?» Et les enfants y répondent « On s'était cachés. Au revoir !»
1: Trop drôle.
5: Bonjour, je m'appelle Margot. J'habite à Saint-Étienne et j'ai 11 ans. J'ai une blague à vous raconter. Pourquoi les zèbres ne vont-ils pas au supermarché? Parce qu'ils ont peur de se faire passer pour un cosbar. Au revoir.
1: Elle est super cette blague.
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3: Et coucou les petites curieuses et les petits curieux, allez, on sort les grimoires. Alors, une pincée de bave de crapaud, du venin de serpent, de la poudre d'ortie, mais quelques ongles.
4: Bonjour, je m'appelle Yuna, j'ai 8 ans, presque 9 ans, et je voudrais savoir pourquoi on brûlait les sorcières au Moyen-Âge. Au revoir.
3: Merci Yuna, 8 ans, presque 9 ans, pour ta question. Pourquoi on brûlait les sorcières au Moyen-Âge? Laurence Moulinier-Brogy, vous êtes historienne du Moyen-Âge. Alors, qu'expliquez-vous à Yuna?
5: Merci Yuna pour cette question. Intéressante et vaste. Je vais essayer d'être brève, mais c'est difficile sur ce sujet. Première chose quand même à te dire, c'est qu'on associe souvent les bûchers de sorcières à l'époque médiévale, et c'est pas tout à fait juste. Hein. C'est plutôt à l'époque, juste après, ce qu'on appelle l'époque moderne, à partir du XVIe siècle, que là, effectivement, on va brûler en masse les sorcières. Deuxième petite précision à t'apporter, c'est qu'on pense aux sorcières, mais il ne faut pas oublier qu'il y a des sorciers. Hein. Il y a aussi des hommes qui sont qualifiés de sorciers au Moyen-Âge. Alors, c'est quoi un sorcier? C'est quoi une sorcière au Moyen-Âge? Bien, c'est des personnages qui entretiennent une relation particulière avec le monde du surnaturel, avec toutes les forces que la nature peut contenir, et ils exercent un pouvoir sur elle, et le plus souvent ils lui demandent des guérisons, par exemple. Hein, les actes les plus courants de sorcellerie, c'est quand même de la guérison dans un premier temps.
3: Donc, va se soigner chez la sorcière?
5: Oui, dans les attributions de la sorcière, il y a la connaissance des herbes qui permet effectivement la guérison. C'est ce qu'on appelle une magie blanche, c'est-à-dire une magie plutôt bienfaisante, à base de pierres, d'incantations, de formules, etc., etc. Il y a une autre magie qui existe, à l'époque qui m'intéresse, celle qu'on va appeler la magie noire.
3: Magie noire.
5: Et ceux qui s'y adonnent, on les appelle ou les nigromanciens, du mot noir,
3: les
5: nécromanciens.
3: Nigromanciens, nécromanciens.
5: Voilà. Soit on tire vers le noir, soit on tire vers les morts. Alors, c'est une toute autre catégorie, ces gens-là. C'est des gens lettrés, cultivés. La magie noire, ça s'apprend dans les livres, dans des livres en latin. Hein, donc, c'est une magie d'élite par rapport à la sorcellerie quotidienne, j'ai envie de dire, qui se pratique dans les campagnes et qui est une culture plutôt orale. Alors, les hommes d'église n'aiment pas tout ça, évidemment. Hein, ils se méfient de toutes ces pratiques qui défient, en fait, le pouvoir de Dieu, tout simplement. Mais les plus dangereux, ceux qui sont plus dans le collimateur, c'est ceux qui s'adonnent donc à la magie noire. C'est elle qui est maléfique, qui permet de provoquer la mort d'un tel ou d'un tel. Quand, par exemple, un roi de France qui s'appelle Charles VI sombre dans la folie en 1392, on dit qu'il a été ensorcelé, etc., etc. Alors, jusque-là, si tu veux, il n'y a pas spécialement de bûcher dressé pour brûler des sorciers en masse. Ce qui va se passer, c'est que l'Église se met à poursuivre à partir du XIIIe siècle avec une grande férocité tous les déviants religieux. Tous ceux qu'on appelle des hérétiques. Et en fait, ça s'appelle l'Inquisition, le tribunal que l'Église fonde dans ce but. Et petit à petit, pour mieux éliminer les ennemis religieux, on va aussi les accuser de sorcellerie et amalgamer sorcellerie et hérésie. Mais si tu veux, c'est pas des bûchers de sorciers à l'infini qu'il faut que tu t'imagines quand tu penses au Moyen-Âge. C'est vraiment la toute fin du Moyen-Âge que l'affaire est sensible. Il y a un concile en 1430, c'est-à-dire une réunion de grands personnages de l'Église, qui va inventer vraiment les crimes de sorcellerie et qui, à partir de là, effectivement, va poser les bases de la chasse aux sorcières, mais qui bat son plein au XVIe.
3: Et il n'y a personne pour les défendre?
5: Si, bien sûr, mais enfin, faire quelque chose contre le pouvoir d'un inquisiteur, il faut être très costaud.
3: Bon courage. Ah,
5: elle est toute puissante, l'Église. Le tribunal de l'Inquisition, c'est redoutable. Donc quand on est traduit devant ce tribunal, parfois on écope d'une peine relativement légère, parfois on peut être même amnistié, et puis dans le pire des cas, c'est le bûcher.
3: Eh ben, tellement sympa cette époque. Allez, salut les matelots.

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1: Dans les années 1560, tandis que quelques truites remontent joyeusement la Loire, le royaume de France est plongé dans le chaos. Le pays tout entier est ravagé par d'horribles guerres de religion. Certains catholiques ont sorti leur épée. Ils poursuivent les protestants. Ils sont féroces. Tous croient pourtant au même Dieu. Tous sont chrétiens, mais ce n'est pas suffisant. Ces catholiques veulent imposer une seule façon de prier. La leur. Évidemment, les protestants ne restent pas les bras croisés. Ils se défendent et tu sais comment c'est. Quand on appelle la vengeance, elle répond toujours. Dans la brume et les ténèbres, un roi va tout tenter pour réconcilier le pays. Il s'appelle Henri IV. Il est protestant et il a d'abord été roi d'un autre royaume pas très loin. La Navarre. Le chemin qui mène à la paix est long et difficile. À cette époque, les rois de France sont tous catholiques et ils vivent à Paris dans le château du Louvre. C'est humide, froid et dangereux. Ici, les coups de lame font la loi. Dans les verres qui trinquent, coule parfois le poison. Le bon roi Henri IV arrivera-t-il à déjouer tous ces pièges et y survivra-t-il ? Rien n'est moins sûr. Oh, cela dit, il paraît qu'il s'en laille à 100 km. Qui sait, ça le protégera peut-être. Quant à toi, j'espère que tu as le cœur bien accroché. Intrigue, complot et assassinat. Oui, nous assisterons à tout. Je te préviens, si je crie « Attention, derrière toi !» Réagis vite. Sinon, mille excuses, mais je ne suis pas certaine de pouvoir garantir ta sécurité. Henri, prince de Navarre et futur grand roi de France, naît dans la nuit du 13 au 14 décembre 1553. Lorsqu'il a posé pour la première fois ses yeux sur le monde, je parie qu'il a été émerveillé. La Navarre est en effet un coin magnifique, perché au milieu des Pyrénées. Le petit a la santé, c'est un enfant robuste, un bon gars. Il court dans la forêt et il pêche à main nue.
2: Oh, le beau saumon!
1: Henri grandit. Il fait partie de l'armée protestante. Sans frémir, il affronte les catholiques. Sa mère est rudement fière. À 15 ans, elle le nomme chef du parti des protestants. 4 ans plus tard, il devient roi de Navarre. La même année, il épouse Marguerite de Valois, princesse catholique, fille de Catherine de Médicis et sœur de Charles

0: 9, lequel porte, un peu mollement et de traviole, c'est vrai, la couronne de France. Ce mariage entre un roi protestant et une princesse catholique, waouh, ça paraît inattendu. Le pape l'a même interdit. Qu'importe, Catherine de Médicis l'a décidé, elle le veut, pour la paix.
1: Le conflit entre catholiques et protestants fait couler trop de sang. Cela doit cesser.
0: Tous les protestants de France et de Navarre se rendent à Paris pour assister aux noces. Tu parles ! Ils sont trop contents ! En entrant dans le château, Henri passe à côté des douves. Le pauvre homme a des hauts le cœur.
2: Grand Dieu ! Mais ça fouette ici !
0: Le mariage est célébré le 18 août 1572. Les jours qui suivent, l'ambiance est électrique. Dans les couloirs du Louvre, derrière les portes et les rideaux de velours, rôdent des catholiques extrémistes. Leur groupe s'appellera bientôt la Ligue. Ce mariage leur fait tout simplement horreur.
2: Quelque chose ne tourne pas rond,
0: pense Henri.
2: Méfions-nous. Ouvrons l'œil et le bon.
0: Et en effet, un sale coup se prépare. La vérité, c'est que les catholiques ont la trouille que les protestants s'emparent du pouvoir. Plutôt que d'avoir peur, ils préfèrent attaquer. Le 24 août 1572, c'est la Saint-Barthélemy. Le soleil à peine couché, d'étranges silhouettes se faufilent dans les rues de Paris. À deux pas du Louvre, elles frappent aux portes, elles arment les Parisiens. De maison en maison, un même message circule.
3: Il faut se débarrasser des protestants.
0: Les chefs catholiques appellent leur meute. Dans la chaleur étouffante de la nuit, le sang coule. 4000 protestants sont assassinés dans leur lit. Au lever du jour, la Seine et les rues sont trempées de rouge. Que s'est-il passé lors de cette nuit terrible? Qui a commandé le massacre des protestants? Catherine de Médicis? Mais ça paraît insensé, elle voulait la paix. Alors, la Ligue ou le roi Charles IX?

0: Aujourd'hui encore, on ne sait pas exactement. Une chose est sûre. La couronne de France a laissé faire. Elle a les mains toutes tachées du sang des protestants. Enfermé dans sa chambre, Henri tremble, il est furieux.
1: Mais quand tout cela finira-t-il par s'arrêter?
0: Se demande-t-il.
1: Ne pouvons-nous pas tous vivre ensemble?
0: Quelques jours plus tard, on le force à se convertir. Le roi de Navarre devient catholique. Qu'importe, on se méfie, alors on le retient prisonnier. Évidemment, il ne porte ni chaîne ni boulet aux pieds. Rien ne l'empêche, par exemple, de jouer les jolis cœurs.
2: Quel cuisseau, madame! On dirait une pintade.
0: Le 30 mai 1574, le roi Charles IX meurt. Comme il n'a pas de fils, son frère, Henri III, monte sur le trône. Henri de Navarre, discrètement, se rapproche de lui. Quelques mois plus tard, profitant d'une partie de chasse, il arrive à s'échapper du Louvre. Bien joué, Riri! Il chevauche des jours et des jours à toute vitesse. On dirait une fusée qui fait... Quand il arrive dans ses terres, au château de Nérac, le pauvre homme est tout décoiffé. Trois coups de peigne plus tard, Henri se convertit. Ou bien, il se déconvertit? Oh, je ne sais plus! En tout cas,

0: il abandonne la religion catholique. Le roi de Navarre redevient le chef des protestants. Un matin d'hiver, il se promène dans la brume. Il réfléchit.
1: Henri III n'a pas d'héritier et il n'a plus qu'un seul frère. Si ces deux gaillards meurent, ventre saint gris, à moi le trône de France!
0: Ce qu'Henri veut par-dessus tout, c'est la paix. C'est un fin stratège. À Nérac, il invite des catholiques modérés. Il apprend un nouveau mot.
1: Le compromis.
0: Du coup, certains protestants le trouvent trop mou. Ils lui demandent.
2: Hey Henri, de quel côté es-tu? Quelle est ta religion?
0: Et lui de leur répondre.
1: Ma religion, messieurs, c'est la paix.
0: Depuis quelque temps, Henri écrit des lettres au roi de France pour tenter d'influencer ses décisions. Ce n'est pas de la tarte, même au pruneau. De nouvelles guerres éclatent, le sang continue de couler. Le roi de Navarre serre les dents.
1: Patience, patience!
0: Murmure-t-il en croquant dans son pâté de veau sculpté en forme de sanglier. Bah oui, hein. Que veux-tu que je te dise? C'est comme ça qu'il aime son pâté! Le 2 août 1589, coup de théâtre! Le roi Henri III est assassiné! Comme son dernier frère est mort il y a quelques années, notre bon Henri, ainsi qu'il l'avait prévu, hérite du trône. Il devient Henri IV, roi de France et de Navarre. Les catholiques crient au scandale. Un roi de France protestant, ça les révolte. Que dis-je, ça les dégoûte. Depuis tout ce temps, la Ligue n'a pas disparu. Au contraire, elle s'est transformée en véritable machine de guerre. Il y a quelques années, elle a réussi à prendre le contrôle de Paris. Avec l'aide des Espagnols, ils empêchent le nouveau roi d'entrer dans la ville. En 1590, Henri IV assiège la capitale. Qui sera le plus fort? Les mois, les années passent. La nourriture se fait de plus en plus rare, mais les ligueurs obligent les Parisiens à tenir bon. Henri IV s'arrache les cheveux.
2: Quoi? Il préfère manger des rats plutôt que d'accueillir un roi protestant? Enfin, que suis-je à leurs yeux? Rien? Un paix de lapin?
0: Henri comprend l'horrible vérité. Pour se faire accepter par son peuple, il doit à nouveau se convertir. Le 25 juillet 1593, Henri IV entre dans la basilique Saint-Denis. Lorsqu'il en sort, il est redevenu catholique, cette fois, pour toujours. Un an plus tard, acclamé par la foule, il entre triomphalement dans Paris. Lorsqu'il retourne enfin au Louvre, il n'en croit pas ses yeux.
1: Les saligots !
0: S'exclame-t-il. En son absence, la Ligue catholique a vidé le château, elle s'est débarrassée de tous les meubles.
2: Oh mais non, là! C'est pas possible! Morbleu! Où est-ce que je vais dormir, moi?
0: Oui, bon, c'est vrai que c'est embêtant, sans compter que le château aurait besoin d'un bon coup de peinture. Quelques travaux seraient les bienvenus. Est-ce le moment? Henri se tâte. En fait, non, pas vraiment. Les Espagnols menacent d'envahir le royaume. Vite, le roi repart en guerre. En 1598, il rentre victorieux. Plus personne ne peut contester son autorité. Alors, il en profite. La même année, il signe l'Édit de Nantes. Grâce à ce texte, les Français ont désormais la liberté de pratiquer la religion de leur choix, qu'ils soient catholiques ou protestants. Le royaume connaît enfin la paix. Deux ans plus tard, Henri IV épouse une nouvelle reine. Marie de Médicis est une princesse italienne qui vient de Florence. À Florence, waouh, les pièces des palazzi sont couvertes de marbre. Alors, forcément, quand elle arrive au Louvre, elle est un peu déçue.
3: Mon Dieu, mais qu'est-ce que c'est crasse-pouille ici?
0: La demeure des rois de France, elle la trouve franchement miteuse. Henri IV est désormais un grand roi. Comme tous les grands rois, il a besoin d'un palais à sa mesure. Il est temps de transformer le château. Le roi commande la construction d'un immense couloir de 460 mètres qui longe la Seine et relie le vieux château du Louvre à l'est au palais des Tuileries à l'ouest. Grâce à ce couloir qu'on appelle la Grande Galerie, le Louvre se métamorphose en un gigantesque palais en plein cœur de Paris. Avoir de l'espace, c'est bien, et je suis d'accord, ça en jette. Le problème, c'est qu'il faut en faire quelque chose.
2: Bingo !
0: S'exclame le roi en bondissant de son trône.
2: Au rez-de-chaussée de ma grande galerie, je logerai des artistes qui seront payés pour créer des œuvres destinées à la couronne de France.
0: Lorsque les travaux sont terminés, en 1609, Henri IV a 57 ans et 14 enfants. 6 sont de la reine, les autres de ses nombreuses maîtresses. Le fils aîné du roi et de la reine s'appelle Louis. C'est lui qui, un jour, montera sur le trône de France. Mais pour l'instant, oh, le petit profite de la vie. Tu entends? Oui, oui, c'est lui. Quel coquinou! Il s'amuse à chasser le renard dans la grande galerie. La paix, c'est toujours fragile et surtout, ça ne plaît pas à tout le monde. Le 14 mai 1610, Henri IV est coincé dans un embouteillage de chariots rue de la Ferronnerie. Tout d'un coup, un homme jaillit de l'ombre, un poignard à la main. Il s'appelle François Ravaillac. C'est un catholique extrême de chez extrême et il tue le roi. Marie de Médicis pleure toutes les larmes de son corps. Louis XIII a seulement 8 ans et demi. Il est trop jeune pour gouverner. Que va-t-il arriver au royaume de France? 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

Après sa mort, le corps d'Henri IV est exposé pendant une semaine dans une magnifique salle du palais qu'on appelle la salle des cariatides. À l'époque, c'est une salle des fêtes où l'on donne parfois de grands bals. Elle tire son nom du splendide balcon destiné aux musiciens. Il est un peu spécial. Les colonnes qui le soutiennent sont sculptées en forme de femmes vêtues de longues tuniques. Ces sortes de statues, on appelle ça des cariatides. Aujourd'hui, le Louvre n'est plus la maison des rois, mais un musée. Aussi, n'hésite pas à aller y jeter un œil. En plus du balcon, tu découvriras dans cette salle de très belles statues de l'Antiquité grecque et romaine.

0: pas le chou.
1: Moi aussi, j'aime pas le chou.
2: Est-ce que vous connaissez les champignons?
1: Il y en a des fois qui sont toxiques.
2: Lesquels?
1: Avec les petits points.
2: Et comment ils s'appellent ceux-là?
1: Les venimeux. Bah moi c'est plutôt dans des livres, des BD, j'en ai vu. Dans Mario, là, des le royaume des champignons, il a des champignons comme ça.
3: Mais on est où là? On est au royaume champignons!
4: Champignons, vraiment? Tu pars d'une ironie cruelle.
1: C'est aussi dans des livres de Mortel Adèle.
2: Vous avez déjà mangé des champignons? Vous êtes déjà allé ramasser des champignons?
1: J'ai pas ramassé, mais j'en ai déjà mangé. C'est des champignons de Paris que j'en ai mangé.
2: Comment ça pousse un champignon?
1: Parce qu'on met une graine et on remet de la terre.
2: On dit souvent ça pousse comme des champignons. Parce que les champignons, ça pousse très vite. Vous savez pas comment ça pousse un champignon? Non? Vous connaissez d'autres légumes qui poussent très vite?
1: Bah moi, chez ma tata, elle a plein de légumes.
2: Il y a quoi comme légumes dedans?
1: Il y a des courgettes. Moi, c'est chez mon voisin. Avec ma sœur, on devait aller les arroser ses légumes. Et ben, il y avait des courgettes qui grandissaient de plus en plus et il y avait des tomates. On fait des gratins courgettes pommes de terre.
0: Moi, j'aime pas le chou.
1: Moi aussi, j'aime pas le chou.
5: Tiens, ça, c'est de la soupe au chou. De la vraie, faite avec mes choux à moi. Une varquette de printemps, le bac à l'an.
1: J'ai aucun légume, moi.
2: Qu'est-ce que tu manges si t'aimes pas les légumes?
1: Je pouvais te dire.
2: C'est un secret?
1: Oui. Bah, moi, j'aime tous les légumes.
2: Et toi, t'aimes bien tous les légumes aussi?
0: Non.
2: Lesquels t'aimes pas?
0: Tous.
1: Je mange beaucoup de viande en ce moment. Des légumes, j'en mange aussi. Des pâtes aussi, j'en mange de temps en temps. Donc, je mange de tout un peu.
2: Et est-ce qu'il y a vraiment un aliment qui est idéal pour nous, qui vous rend fort, beau et intelligent?
1: La carotte.

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2: Bonjour, je m'appelle Elliot, je suis à l'école Valdecrousseau à Chambéry et j'appelle avec ma classe. J'ai une charade. Mon premier, je le fais quand je marche. Mon deuxième est le cousin de la souris. Mon troisième est une note de musique. Mon tout me protège du soleil à la plage. C'était parasol.
0: Je la connaissais pas et je valide.
3: Bonjour, salut l'info. Je m'appelle Marin, j'ai 9 ans. J'ai une blague pour vous. J'ai 6 doigts, 3 jambes, 1 œil. Qui suis-je ?
4: Je ne sais pas, un extraterrestre peut-être ?
3: Un menteur.
0: Trop bien cette blague.
5: Je m'appelle Jules, j'ai 8 ans, j'habite à Avignon et j'ai une blague pour vous. Quel est le comble pour un nageur ? De nager dans le bonheur.
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0: Bonjour petits et grands scientifiques de France Musique. Dans ce nouvel épisode du Labo, je vous propose de nous intéresser au lien entre la peinture et la musique. Peut-on entendre la musique de certains tableaux? Les couleurs d'un tableau peuvent-elles s'écouter? Ça sent un petit tour au musée, ça. Allez, SOSO, en route pour la planète musique et art plastique.
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2: Bienvenue sur la planète musique et art plastique.
0: Waouh! Nous sommes arrivés au musée du Louvre, avec sa belle pyramide en verre. Le Louvre est l'un des musées les plus visités au monde. Et je vous emmène voir la plus grande toile exposée ici. Elle est d'ailleurs accrochée juste en face d'une certaine Mona Lisa. Incroyable! 6,70 m de haut sur quasiment 10 mètres de longueur. Oh, la Joconde paraît toute petite à côté.
3: Maquet, petite et peut-être, mais je suis une diva, moi, monsieur.
0: Le tableau Les Noces de Cana a été peint en 1563 pour un monastère à Venise.
4: Les secondes en à Venise, le printemps sur la Tamise.
0: Au fond, on observe un ciel bleu parsemé de nuages. Quelques oiseaux qui passent et une tour, un campanile, dont la pointe pique le ciel. Sur les côtés, et qui structure l'espace dans cette peinture, d'imposantes colonnades semblent appartenir à de majestueux palais. On se croirait bien à Venise. Au centre et sur toute la longueur, le personnel s'active dans une galerie surélevée. On cuisine, on coupe la viande, on prépare les plats.
5: Attention, chaud dedans, ça part pour la 12.
0: Les convives, eux, sont installés dans la partie basse du tableau. Ouh, c'est la fiesta. Un grand banquet est organisé. Autour de la table, installée en U, ouverte vers nous, les spectateurs, on voit les convives manger, boire et discuter. Mais un personnage intrigant est installé au centre. Il semble nous regarder. Il fait partie de la scène, mais il est à part. Il est là sans être là. Il nous fixe. Il s'agit du Christ, de Jésus. Lors de ce banquet à Cana, Jésus aurait réalisé son premier miracle, changer l'eau en vin. Rien que ça. Et Véronèse, lui, a changé Cana, qui est logiquement située en Galilée, là où a grandi Jésus, en peignant un décor qui rappelle Venise. Pour les besoins de sa commande. Oh, ça va, en peinture, on peut prendre quelques libertés avec la géographie. Hein.
3: Bon, ok, mais la musique dans tout ça.
0: Eh bien, j'y viens. Retournons dans le tableau. Au premier plan, en bas, au centre du tableau, se trouvent des musiciens, superbement représentés. La peinture de Véronèse nous offre un formidable témoignage sur quelques instruments utilisés à l'époque, au XVIe siècle. On peut voir un ensemble d'instruments à cordes avec deux viols à archer, qui ressemblent un peu, si je caricature, à de gros violons que l'on tient comme une guitare et qui se jouent en frottant l'archer sur les cordes. On observe aussi une basse de viol qui, elle, ressemble davantage à nos grandes contrebasses. Et un cornet, enfin un cornetto.

0: de jouer de la viole. Et on dit que les autres musiciens seraient aussi des peintres, le Titien, le Tintoret et Jacopo Bassano. Mais alors qu'est-ce que cette peinture nous dit sur la musique ? Déjà, comme on l'a vu, elle nous laisse un témoignage des instruments que l'on utilisait à l'époque. Elle nous dit aussi que les fêtes vénitiennes étaient généralement accompagnées de musique. Elle est finalement un peu comme une photographie, un témoignage sur l'histoire de la musique. Mais ici, elle nous raconte aussi le caractère sacré de la musique. Les musiciens sont placés juste sous le Christ, au centre, au bas du tableau, comme si la musique était quelque part le lien entre la terre et le ciel, l'invisible. Comme c'est le cas d'ailleurs dans de nombreuses religions ou traditions.
1: Enfin, c'est une interprétation.
2: Mais dites donc, depuis quand la musique et la peinture existent ?
0: Cette question n'est pas bête du tout. Mais scientifiquement, que savons-nous, SOSO ? Je vois que le Centre national de la recherche scientifique nous indique que le dessin connu le plus ancien date de 73 000 ans. Mais c'est pas tout jeune, ça! Ces signes, ces symboles faits d'ocre gravés ont été trouvés dans la grotte de Blombos, en Afrique du Sud. En France, on peut voir dans les grottes de Chauvet ou de Lascaux des fresques de 36 000 ans. Lions, bisons, chevaux, mains humaines. Ces fresques ne sont pas là simplement pour décorer, mais aussi pour raconter, pour symboliser. Peut-être même ont-elles servi pour quelques rituels magiques.
3: Oh, ça me fout la trouille, cette histoire.
0: En musique, nous avons retrouvé des flûtes qui datent de plus de 40 000 ans. Elles étaient confectionnées dans des os d'animaux. Et on peut s'imaginer que nos ancêtres préhistoriques, peut-être même les tout premiers humains, faisaient déjà de la musique, grâce à leur corps par exemple.

Et pourquoi ? Eh bien certainement, comme dans le grand tableau de Véronèse, pour communiquer, pour faire la fête, pour imiter la nature ou parler à l'invisible. Depuis toujours ou presque, les humains inventent, peignent, dessinent, jouent de la musique pour s'exprimer, pour partager, pour émouvoir. Mais alors, peut-on écrire la musique d'une peinture ou créer la peinture d'une musique ? Oui, enfin, d'une certaine manière. Mondrian est un peintre américain. Peut-être avez-vous déjà vu ses œuvres. Elles sont super célèbres. Il découpe en carrés et en rectangles ses toiles. Et il les remplit de couleurs rouges, bleues, jaunes vifs. Mondrian était un passionné de jazz et de boogie-woogie. Il a utilisé les rythmes syncopés du jazz et les contretemps du boogie-woogie pour peindre ses toiles. Un autre peintre célèbre, Kandinsky, a beaucoup peint en s'inspirant de la musique. Pour lui, les couleurs sont comme des sons et ses toiles ressemblent à des partitions. Avec ses formes géométriques et ses couleurs éclatantes, on croirait presque entendre la musique du tableau. Et d'ailleurs, Kandinsky possédait un don rare, la synesthésie. La capacité de percevoir la musique en couleurs. Dis donc SOSO, il n'y aurait pas des mots en commun entre musique et peinture ? Harmonie, ton, tonalité, nuance, contraste, équilibre, intensité. Ils servent aussi bien à décrire la musique que la peinture. Pas si étonnant, non ? Bon, je vais continuer ma visite du Louvre, si vous voulez bien. Ah non ? Ah bah oui, faut rentrer au labo. Bon bah, désolé. Allez, on file, SOSO. Et à la prochaine, petits et grands scientifiques de France Musique.

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1: Il peut être à la fois la star des étals de marché et aussi le meilleur allié des sportifs. Et pourtant, ce fruit aurait pu ne jamais arriver en France. Nous sommes au XIIe siècle. De retour des croisades, des moines et des seigneurs rapportent en Europe des pruniers venus du Proche-Orient, notamment le prunier de Damas. Il faut dire que quand on passe autant de temps sur les routes, c'est pas rare de se prendre une prune. Dans le sud-ouest, celui-ci est croisé avec des variétés locales. De cette union naît la prune d'Ante, ancêtre du futur pruneau d'Agen.
2: Va te faire un bon soin de pruneau au spa en attendant, ça va te faire du bien.
3: Les Gigi est arrivé ?
2: Non, ils sont pas là encore.
1: Très vite, les paysans comprennent qu'en faisant sécher les fruits dans des fours à basse température, ils peuvent les conserver pendant des mois sans perdre leur qualité nutritive.
4: Alors ça, on le fait sécher et puis alors il devient tout fin. Alors il rentre.
1: Rapidement, les marchands agenais expédient leurs pruneaux sur les routes commerciales et jusqu'au port de Bordeaux. Le produit voyage bien, nourrit les marins et résiste autant mieux que beaucoup d'autres denrées. C'est sûr que sur un bateau au Moyen-Âge, les produits laitiers n'étaient pas vos amis pour la vie. Au XIXe siècle, le développement du chemin de fer donne un nouvel essor à la filière. Et en 2002, le pruneau d'Agen obtient l'IGP, indication géographique protégée, consacrant un savoir-faire plusieurs fois centenaire. D'ailleurs, vu son âge, on comprend mieux pourquoi le pruneau d'Agen est tout fripé.
5: Ils ont enlevé quelques rides, implanté des cheveux, ils ont changé mon sang et ils m'ont ajouté 30 ou 40 ans d'espérance de vie.
1: Le pruneau d'Agen vient du Proche-Orient, a voyagé partout, en bateau, en train. C'est normal qu'il soit bon pour la digestion, on a l'impression qu'il a toujours été en transit.
6: La Rosalía.

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1: Et coucou les petites curieuses et les petits curieux, vous avez du réseau ?
2: Bonjour, je m'appelle Arthur, j'ai 9 ans et j'aimerais bien savoir si un pays pourrait complètement couper le réseau Internet dans notre pays. Merci, au revoir.
1: Merci pour ta question Arthur. Est-ce qu'un pays pourrait complètement couper le réseau Internet d'un autre pays ? Nicolas Arpagian, vous êtes expert en cybersécurité. Que répondez-vous à
3: Alors,
1: Arthur ?
3: Bonjour Arthur. Alors, très bonne question. Il faut déjà garder à l'esprit qu'Internet n'est pas un gaz. Internet va passer par des équipements, des infrastructures. C'est l'essentiel des câbles sous-marins, des tuyaux et des satellites. Et donc, ça veut dire que si quelqu'un venait à couper physiquement ses câbles, tous ceux qui relient aussi bien les pays, mais qui passent éventuellement également sous la mer, eh bien mécaniquement, il y aurait une coupure du réseau parce qu'il n'y aurait plus cette continuité technique qui assure la connexion des systèmes. Et d'ailleurs, je me rappelle qu'il y a quelques années, une paysanne en Arménie avait été, d'un coup de pioche, avait isolé son pays pendant quelques temps d'Internet, parce qu'en fait, il y avait un câble qui passait à un endroit. Alors depuis, on a fait ce qu'on appelle de la redondance, c'est-à-dire de multiplier les connexions.
1: Ah oui, parce que j'allais dire, ils n'ont pas des... Un peu comme dans les hôpitaux, il y a des générateurs, au cas où il y a une panne d'électricité, pour que
3: alors,
1: ça continue.
3: Là,
1: les pays, ils n'ont pas plusieurs
3: non,
1: câbles, au cas où il y en a un qui saute.
3: Il y en a, simplement, il y a bien des... ils sont quand même, ils restent en nombre limité au regard de la consommation. C'est pour ça d'ailleurs que le positionnement des câbles sous-marins est quelque chose de stratégique et surveillé par les autorités de l'État. Pourquoi ? Parce que ça assure l'autonomie en termes de communication et donc ça contribue à la sécurité nationale et que, évidemment, sinon des systèmes satellitaires peuvent également être parasités. On a vu des cas où des petits satellites viennent polluer la connexion, voire éventuellement détruire. On a vu des satellites utilisés pour perturber, voire interrompre la connexion sur certaines zones. Donc oui, on peut mécaniquement, physiquement isoler un pays. Par contre, c'est quelque chose qui exige des moyens qui relèvent aujourd'hui d'un État et qui serait, à n'en pas douter, considéré comme un acte de guerre ou en tout cas avec les mêmes considérations que s'il s'agissait de s'introduire sur le territoire d'un pays souverain.
1: Mais donc ça voudrait dire qu'il faut quand même exactement connaître les bons câbles, les bons satellites et réussir à frapper tout en
3: exactement.
1: Même temps.
3: Exactement. Hein. Et d'ailleurs, on a régulièrement des mises en cause de pays dont des prétendus bateaux de pêche traînent à proximité des câbles, soit pour les localiser, soit pour éventuellement essayer d'intercepter les messages en utilisant des technologies d'écoute à partir des câbles. Mais en tout cas, ce qui est certain, c'est que Internet repose sur des infrastructures physiques qui sont principalement des câbles, terrestres et sous-marins, et des constellations de satellites.
1: Attention au coup de pioche alors, hein, ce serait dommage de déclencher une guerre en faisant des travaux ou du jardinage. Salut les matelots !

0: On s'écouterait pas une petite bestiole sur mon petit France Inter?
1: Quelle bestiole as-tu choisie? Il fait terriblement froid. Je suis au bord de la banquise du pôle sud, en plein océan Antarctique. Qu'est-ce qui souffle comme ça? Ce bruit fort et saccadé, on dirait une respiration. Ça doit être un phoque qui vient se remplir les poumons en surface. À entendre le volume de ce souffle, c'est un phoque énorme. Allez, courage mon Denis. Enfile ta combinaison intégrale, ton masque, ton tuba et plonge.

0: Transpiration. Expiration. Inspiration. Expiration. C'est bon. J'ai bien respiré. J'ai assez d'oxygène dans le corps pour plonger et chercher des bestioles à me mettre sous la dent. J'ai tellement la dalle que j'avalerai un éléphant de mer.
1: Il vient de plonger à côté de moi. Oh, c'est bien un phoque, mais l'un des plus gros, le léopard de mer.
2: Waouh ! Le déplacement d'eau m'envoie valdinguer. Je vais en perdre mon masque et mon tuba.
0: Hein ? Tiens, un humain ? Pas si fréquent dans ces eaux glacées.
3: Faut pas rester dans le passage, hein ! Je prends de la place, moi ! Je ne suis pas une crevette décharnée !
1: Ok, je vais rester à bonne distance. Cette bestiole fait bien 3,40 m de long, deux fois ma taille. Et vu son allure imposante, c'est sûrement une femelle. Chez les léopards de mer, les femelles sont plus longues et grosses que les mâles. Eux mesurent autour de 3 mètres et pèsent entre 200 et 400 kilos. Cette femelle doit bien faire plus de 500 kilos. Son corps long et musclé est couvert de poils argentés très courts, parsemés de taches noires, comme un léopard. Ses nageoires pectorales battent l'eau avec force pour le propulser. Ses nageoires caudales l'aident à se diriger. Grâce à ses attributs, elle ondule dans les flots avec légèreté.
0: Oh, il est urgent que je trouve de la nourriture. Je vais bientôt mettre bas. Je le sens. C'est le moment ou jamais de manger un maximum. Une fois que le petit sera né, il aura besoin d'être allaité pendant plusieurs jours.
4: Oh bah, il suffisait de demander.
0: Là, à quelques mètres, du krill, mon petit déjeuner préféré.
1: D'un coup puissant de nageoire caudale, la femelle léopard de mer fonce en direction d'un banc de krill. Elle ouvre grand sa gueule et la referme comme si elle croquait dans un gros sandwich.

0: Une bonne dose de krill, ça fait du bien.
1: Bien qu'il soit un grand prédateur de manchots, de phoques, de pieuvres et de toutes sortes de poissons, le menu du léopard de mer est aussi composé de krill. Pour capturer ces proies très différentes, il possède des canines pointues permettant de croquer les grosses proies et des molaires à pointe recourbées qui retiennent le minuscule krill.
0: Allez, j'attaque le plat de résistance. J'ai repéré une colonie de manchots à Delhi en passant près de la côte tout à l'heure. Je vais la jouer fine, parce que eux aussi m'ont vu.
1: La léoparde quitte les abords de la banquise. Elle nage en direction d'une côte déchiquetée, formée de rochers et de gros galets, sur lesquels les vagues viennent s'échouer mollement. Des manchots à Delhi barbotent dans l'eau peu profonde.
0: Vous voilà mes petits manchots bien gras, tous alignés sur le bord. Il y en a qui se sont mis à l'eau. Je vais leur faire le coup du crocodile.
1: La léoparde reste à distance. Son énorme museau allongé affleure à la surface de l'eau, puis se cache à nouveau sous l'eau. Oh, elle a disparu. Où peut-elle bien être? Oh, ça y est. Je la vois le long de la falaise. Elle ondule, ne laissant apparaître que l'arrière de sa tête et son dos, si bien qu'elle ressemble aux rochers alentour. Les manchots ne l'ont pas repérée. En anglais, léopard des mers se dit leopard seal. Leopard pour léopard et seal pour phoque. Ces bestioles sont tellement agiles et discrètes quand elles se déplacent que les troupes d'élite de la Navy américaine sont appelées des seals.
0: Viens plus près, mon petit casse-croûte appétissant. Dépêche-toi, j'ai plus beaucoup d'air dans mes poumons.
1: La léoparde saisit la patte d'un manchot tout délicatement. Elle l'entraîne sous l'eau vers le large. Moi qui m'attendais à un gros splash, le manchot se débat à coups d'aileron. Mais la léoparde ne lâche pas prise. Elle le dévore morceau par morceau.
0: Presque aussi bon que le krill. Bon, j'y retourne.
1: Mais t'as encore faim?
0: Ah bah oui. Pour me remplir, je dois manger encore 6 manchots. Et puis, je te rappelle que je mange pour 2 en ce moment.
1: La léoparde réutilise sa technique d'affût, toujours sans se faire repérer.
0: Ah, ça y est, j'ai la panse bien tendue. Maintenant, direction un bout de banquise épaisse, bien solide et surtout isolée. Je ne suis pas une baleine, moi. Je ne fais pas naître mon petit dans l'eau. Ah, alors, voyons voir. Est-ce que ce bout de glace est bien dur? Oh non, c'est trop fin. Il y a encore quelques années, c'était tout gelé ici. Mais maintenant, avec le réchauffement climatique, la banquise n'est pas encore bien formée. Bon. Allez, plus loin, derrière ce gros iceberg, j'avais repéré un morceau de glace bien épais. Je fonce. Je sens le petit s'agiter dans mon ventre. Il est bientôt prêt. Il faut que je me dépêche de grimper sur la banquise.
1: Arrivé en bordure d'une partie bien solide de la banquise, la léoparde s'élance.
0: Raté! Je suis trop lourde! En prenant plus d'élan, ça devrait le faire. 1, 2, 3. Ça y est! Oh, je sens que ça ne va pas tarder!

0: La léoparde est parcourue de contractions. Après chacune d'entre elles, elle se tortille de gauche à droite et elle pousse.
1: Ça contracte. Allez, Maléo.
0: J'aperçois une tête de bébé léopard au bout du corps de la femelle, à la base des nageoires caudales.
1: Encore un effort. Ton petit est sur le point de sortir.
0: Oh ! La tête est sortie. Les yeux du bébé sont noirs, ronds et grand ouverts. Ses nageoires pectorales sont encore collées contre son corps.
1: Allez, un dernier effort. Je le sens qui arrive. Sors, mon petit.
0: Ça y est, le bébé léopard est sorti du corps de la femelle. Il le glisse sur la banquise. Qu'il est grand et gros. Il mesure au moins 1,20 m et doit peser dans les 35 kg, comme un enfant de 10 ans.
1: Te voilà, mon léopardo. Je vais te nettoyer.
0: La léoparde lèche son petit qui semble tout étonné d'être là. Mais il se remet bien vite de ses émotions et donne des coups de museau sur le ventre de sa mère pour trouver une tétine et se nourrir. Il tète. Sa mère est couchée sur le côté. Elle est épuisée.
1: Je vais enfin pouvoir me reposer. Je crois que je vais faire un petit somme.
0: Je vais les laisser tranquilles. Pendant cette aventure, nous avons entendu le mot anglais « seal ». Que signifie-t-il ? Banquise ? Phoque ? Crevette ? Bravo ! Seal signifie bien « phoque » en anglais. C'était une aventure glacée et glaçante, mais c'était bestiolement génial.
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2: Bonjour, je m'appelle Manon, j'ai 6 ans. Pourquoi les vaches ne parlent pas? Parce que sur leur maison, il y a écrit la ferme.
1: Trop drôle!
3: Salut l'info, c'est Quentin. J'ai 11 ans. Voici ma blague. Quel est le fruit que fait une vache quand on lui tire la queue? Vous savez pas? Eh ben, elle fait un meuh.

0: c'est Baptiste, j'ai 11 ans, je vais vous raconter une blague. Il y a 9 carottes dans le désert, on n'a rien du tout. Comment on fait pour les cuire? Bon, on enlève une et elles sont cuites.
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0: Tu es là? Tu m'entends? Alors, ouvre grande tes oreilles, je vais te raconter une histoire. Une histoire qui est arrivée à Toudou, mon doudou. Toudou dit non.
1: Non.
0: Toudou, mon doudou, est tout mou, tout chou, tout fou. Il me suit partout. Tiens, le voilà. Aujourd'hui, Toudou fait une drôle de tête. Il est tout renfrogné. Il ne parle pas. Il ne sourit pas. Il est grognon, boucon, ronchon. Je ne sais pas ce qu'il a. Et quand je lui demande ce qui ne va pas, il ne me répond pas. Toudou, tu veux bien jouer aux petites voitures avec moi? Regarde, elles sont toutes là. Il y a la voiture bleue qui fait un drôle de bruit. Et il y a la voiture jaune qui a un klaxon très rigolo. Alors, Toudou, quelle voiture tu choisis? Je te laisse choisir ta préférée. Toudou ne répond pas. Il reste silencieux. Tu ne veux pas jouer aux petites voitures avec moi?
1: Non.
0: Non? Tu ne veux pas?
1: Non.
0: Tant pis. Toudou, si tu ne veux pas, je ne vais pas te forcer.
1: Non, non, non.
0: Non, non, non, non, non, non. Oh, regarde, Toudou. J'ai retrouvé mes billes.
1: Ah.
0: Tu veux bien jouer aux billes avec moi? Tu ne réponds pas? Tu ne veux pas?
1: Non.
0: Non. Tu ne veux pas?
1: Non, non, non, non.
0: Il y a des jours où je ne comprends vraiment pas ce qui arrive à mon doudou. Toudou, regarde. J'ai sorti ma poupée.
1: Oh,
0: tu veux bien jouer avec moi à la poupée?
1: Non.
0: Allez, mon doudou, viens jouer avec moi.
1: Non, non.
0: Non? C'est encore non?
1: Non.
0: Vraiment, tu n'es pas rigolo aujourd'hui, Toudou.
1: Non, non.
0: Tu préfères que je te laisse seule?
1: Non.
0: Non? Tu ne veux pas rester seule?
1: Non, non.
0: Toudou, mon doudou, je ne sais plus quoi faire avec toi. Tu ne veux pas jouer?
1: Non.
0: Tu ne veux pas rester seule?
1: Non.
0: Tu veux dormir?
1: Non.
0: Non? Tu ne veux pas dormir non plus?
1: Non, non, non, non, non.
0: Tu es vraiment impossible aujourd'hui.
1: Oh?
0: Tu dis non à tout.
1: Non, non, non, non.
0: Tu n'as plus que ce mot à la bouche. Non, non, non et non.
1: Non, non, non, non, non.
0: Toudou, est-ce que tu veux bien arrêter de dire non à tout?
1: Non. Non, non, non, non, non, non, non, non, non, non.
0: Et si je te propose une gaufrette à la vanille, Toudou? Tu diras encore non?
1: Non.
0: Ouf. Je suis rassurée. Même quand il n'est pas dans son assiette, Toudou, mon doudou, ne dit jamais non à une gaufrette.
1: Non, non.
0: Et toi, est-ce que cela t'arrive aussi de dire non à tout? C'est parce que tu n'as envie de rien? Parce que tu es fâchée? Fatiguée? Ou simplement parce que tu as envie de dire non?
1: Non, non, non, non, non, non, non, non.
0: Et maintenant, c'est l'heure de danser. Avec tes pieds, avec tes mains, avec ta tête ou avec ton nez.

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4: Et coucou les petites curieuses et les petits curieux, vous avez bien dormi ?
5: Bonjour, je m'appelle Louis, j'ai 7 ans et je voudrais savoir pourquoi, quand on rêve, on a l'impression que c'est réel. Et qu'est-ce qui se passe à ce moment-là dans le cerveau ? Merci, au revoir.
4: Merci Louise pour ta question. Je pense que tout le monde a vécu ce que tu décris, hein, avoir l'impression que nos rêves ou cauchemars, alors là c'est horrible, sont réels. Que se passe-t-il dans

0: notre cerveau. C'est un grand spécialiste, le professeur Steven Lorez, neuroscientifique, notamment au Centre de Recherche Cerveau à Laval, au Québec, qui t'explique.
1: Bonjour Louise. Quand tu dors et lorsqu'on est en sommeil paradoxal, hein, donc le sommeil, c'est différentes phases. Il y a le sommeil profond, où le cerveau il va se reposer un peu. En sommeil paradoxal, c'est là qu'on rêve. Et on a l'impression que c'est réel parce qu'il y a une partie du cerveau qui est moins actif, là, devant le cortex frontal. Donc on est moins rationnel, analytique, et on est beaucoup plus créatif. C'est un peu cette imagination surréaliste que les artistes vont aussi utiliser. Donc quand on rêve, oui, c'est comme une réalité virtuelle incroyable. Et ça, c'est très important. C'est important pour apprendre des nouvelles choses. Et c'est aussi une manière de gérer nos émotions.
0: Mais alors, elle demande, Louise, qu'est-ce qui se passe, par exemple, si on fait un rêve ou un cauchemar? Là, ça arrive à beaucoup, et aussi à des enfants, de se réveiller en pleurs, de se réveiller en panique, parce qu'on a vraiment l'impression qu'il s'est passé quelque chose. C'est notre cerveau, quand même, qui nous envoie un signal. Réveille-toi, il se passe quelque chose. Qu'est-ce qui se passe à l'intérieur pour qu'on en soit là?
1: Alors, quand on est en train de rêver, c'est très particulier. C'est un état de conscience modifié. On vit plein de choses, on pense que c'est vrai. On va, quand on est jeune enfant, quelque part, apprendre que c'est pas vrai, mais c'est un apprentissage. Et puis, quand c'est moins drôle, quand il y a des monstres, etc., à un moment, ça peut nous toucher émotionnellement tellement que, oui, ça nous réveille.
0: Mais là, c'est quoi? C'est le cerveau qui nous envoie quelque chose pour nous réveiller?
1: Oui. Quand on est en train de rêver, il y a certaines parties du cerveau qui sont moins actives, et puis il y a d'autres parties qui sont beaucoup plus activées. Ce qu'on appelle le réseau émotionnel, avec un noyau qui est l'amygdale, qui va être très très activé, et c'est ça qui fait que pendant le rêve, on a ces émotions tellement intenses.
0: Et qu'est-ce qui fait, Steven Lorez, qu'il y a certains rêves ou cauchemars dont on se souvient au réveil et d'autres pas du tout?
1: Alors, on peut s'y intéresser et quand on se réveille, se poser la question « Tiens, est-ce que je me souviens ?» Et si on fait ça, ce que je conseille à tous les enfants, on va s'en souvenir beaucoup plus. Parce que c'est un souvenir qui est un peu fragile, mais on peut donc s'entraîner à se souvenir plus de ses rêves. Il y a aussi quelque chose qu'on appelle le rêve lucide. Ça, c'est extraordinaire. Là, pendant le sommeil paradoxal, je suis en train de rêver et je me rends compte, c'est un rêve. Et là, je peux diriger, qu'est-ce que je vais faire? Je vais décider d'aller voler, je peux faire des choses extraordinaires, alors qu'il y a un scénario qui se passe que je ne contrôle pas. Donc le rêve lucide, là aussi, on peut s'entraîner, particulièrement les enfants, parce que plus qu'on vieillit, plus que ça devient un peu plus rare, ces fameux rêves lucides.
0: Et pourquoi c'est bien de s'entraîner à se souvenir de ses rêves ou à contrôler un peu ses rêves?
1: Eh bien, c'est intéressant parce qu'on vit plein de choses, on peut aussi les contrôler et c'est même utilisé en psychothérapie. Il y a des personnes qui vivent des situations traumatisantes et les psychologues vont pouvoir, lors de ces rêves lucides où on va revivre certaines choses, l'utiliser justement dans un contexte thérapeutique.
0: Les rêves pour se soigner. Salut les matelots.

Les aventures d'Octave et Mélo. Le cheval. Salut, petites oreilles. Dans cet épisode, tu vas entendre la musique du cheval. Celle qui trotte sur les petits chemins et qui sent bon le crottin frais. Berk ! Allez, en selle !

Octave a toujours rêvé d'être un cow-boy et de savoir monter à cheval. Et ça y est, il a enfin convaincu ses parents de l'inscrire à un cours. Oh là là, ça va être génial !

Et en plus, Mélo l'accompagne. Octave se voit déjà en train de galoper dans les prairies, debout sur son cheval, de sauter les obstacles sur son chemin, de semer ses ennemis, le regard droit devant et le lasso en main. Hi-ha !

Arrivés dans la cour du centre équestre, nos deux visiteurs sont accueillis par les chevaux dans leur box. C'est un peu comme leur maison. Une petite pièce carrée avec de la paille au sol pour qu'ils s'y couchent, une bassine d'eau et du foin pour leur repas. Les chevaux ont la tête qui dépasse. Chacun y va de son « On dirait qu'ils leur disent bonjour. Octave et Mélo leur répondent. Allez, à toi de jouer. Est-ce que tu sais hennir comme le cheval, toi aussi? Ça monte et ça redescend. Vas-y, essaye. Et l'idée, c'est de bien faire vibrer la gorge quand ça redescend. Allez, à ton tour, fais-en le plus que tu peux. Pas mal. Ça y est, ils t'ont compris. Et ils te disent bonjour, à toi aussi. Le professeur vient à leur rencontre avec les chevaux. Ils sont beaux. Octave montera Canaille et Mélo montera Pistache. Nos deux héros font connaissance avec leur monture. Ils commencent par les brosser. Le corps, les cuisses, l'arrière-train, la queue et enfin la crinière. Ils leur font aussi plein de caresses. Les chevaux en raffolent. Octave colle son nez sur les poils de Canaille. Il adore l'odeur des chevaux. Mélo donne une petite carotte à Pistache.

0: moustache. La main bien à plat pour ne pas se faire croquer les doigts. Maintenant qu'on s'est apprivoisé, en selle.
1: Ouh là là, c'est haut quand même.
0: Octave et Mélo suivent le professeur jusqu'au manège, un peu plus loin. C'est un espace clos et est recouvert de sable qui sert à faire travailler les chevaux. C'est là que les enfants vont apprendre les différentes allures. Le pas, le trot, et peut-être même le galop s'ils ont le courage. Mélo n'est pas très à l'aise. Elle a peur de tomber. Elle a du mal à se détendre. Octave, au contraire, se révèle déjà être un excellent cavalier. Il mène Canaille doucement, mais fermement. Les deux sont parfaitement accordés. Avant la fin du cours, le professeur leur propose de faire une petite balade. Octave est aux anges. Il se sent libre. Oui, il est un cow-boy qui trottine dans l'immensité du paysage sur son fidèle destrier. Il sifflote, sûr de lui. Rien ne peut lui arriver.

Une fois le cours terminé, Mello est soulagée. Elle préfère caresser les chevaux que leur monter dessus. Octave, lui, a du mal à quitter Canaille. Il sent qu'il s'est passé quelque chose entre eux. Promis, il reviendra le voir le plus vite possible.

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monsieur, s'il vous plaît, reculez un peu. Ce numéro est dangereux. Ce soir, c'est un rhinocéros qui va tenter ce truc atroce. S'il retombait sur les pieds, il pourrait

0: temps.
1: Mesdames et messieurs, l'entracte est terminé. Veuillez regagner vos places, s'il vous plaît. Le spectacle va bientôt recommencer.

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1: Bonjour, vous êtes sur la boîte à blagues.
2: Laissez votre message après le...
3: Je vérifie ma montre, mais oui, il est bien l'heure d'écouter vos blagues.
4: Bonjour, salut l'info. Je m'appelle Léon et j'habite à Toulouse, j'ai 9 ans. J'ai une blague pour vous. Pourquoi les canards sont-ils toujours à l'heure?
3: Je ne sais pas, parce que eux aussi, ils ont des montres.
4: Parce qu'ils sont dans les temps. Au revoir, salut l'info.
2: Génial cette blague, je vais la raconter à mes potes.
5: Je m'appelle Tristan, j'ai 7 ans et j'habite à Nantes. Je vais vous raconter une blague. Je suis la seule chose où aujourd'hui arrive avant hier. Qui suis-je?
3: Je ne sais pas.
5: Le dictionnaire.
3: Le dictionnaire. Ah, mais oui. Aujourd'hui avec un A est avant le mot hier avec un H. Malin.
0: Je la connaissais pas celle-là et je valide.
6: Bonjour, je m'appelle Juliette. J'ai 7 ans et j'habite à Marseille. J'ai une blague pour vous. Quelle différence y a-t-il entre un joueur de rugby et une horloge?
3: Je ne sais pas, je passe la balle à mon voisin.
6: Le joueur de rugby a sa tactique et l'horloge fait tic-tac.
7: Avec un tamac qui attaque la ligne, il pousse les bras, le chef d'œuvre d'entrée, elle est en pointe du pont. Après seulement une minute de jeu, quel mouvement merveilleux, les bleus.
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1: Les contes de la Maison Ronde. Paquito et la Lune. Chapitre 2. Tout est parti d'une blague, vous vous en souvenez? Une blague en forme de devinette. Qu'est-ce qui est le plus loin? Le Canada ou la Lune? Le Canada, parce que la Lune, on la voit d'ici. Paquito, le petit ours mexicain, a pris la blague au pied de la lettre et ça l'a rendu drôlement songeur. Si bien que lorsqu'il a sympathisé avec Pépé le vieux papillon et que Pépé lui a dit qu'avec sa tribu de papillons, ils vont chaque année au Canada en villégiature et que le Canada, c'est très beau, qu'il y tombe de la neige et qu'il y flotte des baleines bleues et que Paquito s'est souvenu que lui n'avait jamais vu de flocons de neige ni de baleines bleues. Il a convaincu toute sa famille, maman ours, papa ours, Hector son grand frère et Amalia sa grande sœur, de suivre Pépé le papillon migrateur dans son époustouflant périple. Ils ont rendez-vous à 8 heures et il est 8 heures à Michoacán au Mexique.
2: Pour la première étape, explique Pépé, je vous recommande de grimper discrètement sur un camion de mangue. Ils se dirigent tous vers la grande ville de Mexico. Là-bas, vous pourrez vous hisser au-dessus d'un train qui roule vers la frontière des États-Unis. Nous vous attendrons là-bas, dans 6 jours.
3: Dans 6 jours ?
2: Répond Sophia.
3: Oui, dans 6 jours, exactement.
2: C'est un très long voyage, mais le jeu en vaut la chandelle, répond Pépé en s'envolant. La famille Osso se dirige donc vers les champs de manguiers. Et au détour d'un virage, elle saute dans un camion qui part vers Mexico. Les premiers kilomètres sont chaotiques, car la route est en mauvais état. Mais depuis son monticule de mangue, la petite famille contemple la beauté du paysage. Il y a des déserts de cactus, des montagnes et même des volcans qui fument. Au détour d'un virage, Papa Ours aperçoit le train qui doit les mener jusqu'à la frontière.
4: Regardez, il est là-bas.

C'est un train tout noir et très long. Vu d'en haut, il ressemble à un immense serpent qui zigzague lentement sur le sable. On entend le sifflement de son vieux moteur, le frottement des roues contre les rails et le bruit inquiétant de sa grosse carcasse métallique qui tremble de tous côtés. Ici, tout le monde le connaît et les gens le surnomment la Bestia. Ce qui veut dire la bête. Derrière lui, on aperçoit la ville de Mexico, qui semble s'étaler comme une immense pieuvre entre les collines. Maman ours a un peu peur. Elle dit qu'elle n'aurait pas dû partir et que la douceur de sa grotte lui manque déjà. Pour la rassurer, Papa ours prend sa main et lui dépose un baiser sur la joue.

0: Le grand train noir n'est pas un train de passagers. C'est un train de marchandises. Pourtant, quand la famille Osso parvient à se hisser sur le toit d'un wagon, stupeur, ils s'aperçoivent qu'ils ne sont pas seuls. Il y a là des dizaines d'hommes, de femmes et d'enfants qui s'agrippent tant bien que mal au bord du train. Certains sont même attachés entre eux avec des cordes pour ne pas tomber. Un petit garçon s'approche de Paquito. Il a un sac à dos et une casquette bleue. « D'où viens-tu ? » demande-t-il à Paquito. « Je viens du Michoacán. Et toi ? » ?»«
1: Moi, je viens du Guatemala. »
0: « Et toi aussi, tu veux montrer à ton papa que le Canada est plus proche que la Lune ?»«
1: Non, moi, je voyage avec mes parents à la recherche d'une vie meilleure. »«
0: Une vie meilleure ?» s'étonne Paquito.
1: « Oui, chez nous, la vie est très difficile. Mes parents n'ont pas de travail et ils n'ont pas d'argent. Et moi, je ne peux même pas aller à l'école. »
0: La nuit commence à tomber. Papa Ours sort des avocats et des mangues qu'il partage avec le petit garçon et sa famille. En échange, ceux-ci leur donnent quelques biscuits.

Pendant 6 jours, le train avance lentement à travers les immensités désertiques du pays. De temps en temps, il s'arrête quelques minutes au milieu de nulle part. Et tout le monde en profite pour se dégourdir les jambes et ramasser des figues de barbarie sur les cactus. Ces fruits sont une aubaine. Ils sont à la fois délicieux

Qu'est-ce que tu portes autour du cou ? Dit un jour le petit garçon à Paquito. Ça, c'est mon porte-bonheur. C'est ma grand-mère qui me l'a donné avant de mourir. Elle m'a dit que partout où j'irai, il me porterait chance. Le matin du sixième jour, le train s'arrête brutalement et des bandits surgissent de tous les côtés. Ils crient « Oh les mains ! Arriba las manos !» et essaient d'attraper les gens. Alors tout le monde se met à courir sur le toit du train, dans un immense chaos. Le vent soulève la poussière. On entend des cris « De nuevo !»

0: Après plusieurs heures de marche, la famille ours est stoppée par un fleuve. Là, Paquito aperçoit le petit garçon à la casquette bleue, sain et sauf, avec toute sa famille. Il se tombe dans les bras, heureux de se retrouver. « En face, c'est les États-Unis !» dit en souriant le petit garçon. « Une nouvelle vie pour moi et mes parents !» Tous les gens qui étaient sur le train sont désormais réunis et essaient de traverser le fleuve. Papa ours est tellement heureux de retrouver l'eau qu'il éclabousse tout le monde en la balayant avec sa grosse patte. Cependant, il est le seul à s'amuser, car le courant est si puissant que les humains qui tentent de traverser n'y parviennent pas. Hector a alors une idée. « Papa, maman, Sophia, Paquito, formons une chaîne animale pour sauver les humains !» Aussitôt dit, aussitôt fait. Sophie est d'un côté, Paquito de l'autre, et au milieu, maman ours, papa ours et Hector se donnent la main et résistent solidement au courant pendant que les humains, à la queue leu-leu, passent de l'autre côté en s'agrippant à eux. Au moment où tout le monde est enfin sur la rive américaine, un nuage de papillons apparaît dans le ciel. Et l'un d'entre eux se pose pile sur le nez de Paquito, qui louche pour le reconnaître. « Pépé !» s'exclame-t-il. « Oui, Paquito, bravo, vous avez réussi !»
1: Et c'est sur cette émouvante scène de solidarité humain-ours que se termine cet épisode. « Eh oh, excusez-moi, un papillon s'est échappé dans le studio. Il s'est posé sur le micro. » Sur mon nez. Pardon si je louche. Que veux-tu, gentil papillon? Tu veux boire du lait? Ah d'accord. Bien. Ne bouge pas. Je vais t'en chercher.
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2: Et coucou les petites curieuses et les petits curieux, venez, on se fait une toile.
3: Bonjour, je m'appelle Alice, j'ai 4 ans et demi et j'aimerais savoir si les araignées respirent.
2: C'est vrai Alice que si on les observe, on n'a pas l'impression qu'elles bougent. Comme nous là, quand on respire, on ne voit pas de nez, pas de bouche. Alors ta question se tient, est-ce que les araignées respirent? Christine Rollard, vous les connaissez par cœur les araignées en tant qu'aranéologue au Muséum National d'Histoire Naturelle.
4: Bah écoute Alice... Les araignées, ce sont des animaux, hein, comme beaucoup d'autres, et puis bah, du coup, oui, ils respirent. Alors les araignées, elles ont dans leur corps, bah, comme toi, elles ont des poumons pour respirer. Donc du coup, oui, les araignées respirent avec des sortes de poumons. C'est quelque chose qu'elles ont dans l'arrière de leur corps. Et puis il y a une petite ouverture pour chacun des poumons. Elles ont en général 2 poumons, ou quelquefois 4 poumons. Et puis, bah, y a des petites fentes qui leur permettent de

0: respirer, d'avoir le contact avec l'air extérieur.
1: Ah, elles n'ont pas de narines comme nous. Hein.
0: Alors du coup, elles n'ont pas de nez. Voilà. Hein. Donc les araignées n'ont pas de nez, mais elles respirent bien et elles ont un contact avec l'extérieur grâce à leurs poumons.
1: Ça veut dire qu'elles peuvent étouffer éventuellement une araignée ?
0: Alors ça peut effectivement, bah, si la base des poumons donc, qui va à l'extérieur, cette petite fente donc, qu'il y a sur l'abdomen, la partie arrière du corps de l'araignée, et si c'est bouché, bah, là effectivement l'araignée, elle ne peut pas vraiment respirer, elle peut s'étouffer entre guillemets.
1: Et j'ajoute une question, est-ce qu'une araignée peut éternuer ?
0: Ah, c'est une bonne question ça. Eh bien, on n'a jamais constaté qu'une araignée pouvait éternuer, donc ça n'a jamais été vu.
1: Vous dites, Christine Rollard, donc elles ont 2 ou 4 poumons. J'enchaîne sur les organes des araignées. Est-ce qu'elles ont un cerveau ? Est-ce qu'elles ont un estomac ?
0: Alors, elles ont... On ne va peut-être pas appeler ça un cerveau, pour ne pas faire justement la liaison directe avec l'humain, ou avec les mammifères, ou avec d'autres animaux. On va parler plutôt de ganglions nerveux, ou de systèmes nerveux, mais qui sous forme de petits ganglions. Et ces ganglions, ils sont reliés souvent... pour les araignées, plutôt aux organes des sens, c'est-à-dire les yeux et tout ce qu'elle a sur les pattes, c'est-à-dire des soies qui lui permettent de sentir son environnement. Après, elle a un cœur, hein, elle a un petit cœur aussi qui bat, hein, donc ce n'est pas un cœur comme nous, on a la forme d'un cœur, mais c'est une sorte de tube cardiaque qu'il y a dans l'abdomen. Elle a bien sûr des organes génitaux, donc il y a des mâles, il y a des femelles, donc elle a ça. Elle a un tube digestif, hein, donc ça va de la bouche jusqu'à l'anus. Elle a tous les organes qu'on peut imaginer dans un animal, quel qu'il soit, en particulier, donc avec tout son fonctionnement, exactement comme nous, comme animal mammifère.
1: Le petit cœur de l'araignée qui bat lui aussi, eh oui. Et si vous envoyez une ferrate choum, alors surtout vous nous prévenez. Hein. Salut les matelots.

0: On s'écouterait pas une petite bestiole sur mon petit France Inter?
1: Quelle bestiole as-tu choisie? J'entends des oiseaux, des mouches, des abeilles et le vent. Mais pas ma bestiole. Elle doit être toute petite et silencieuse. Mais qu'est-ce qui se promène là sur mon bras?
2: Salut, Denis!
1: Bonjour, mais attends un peu. Tu as 8 pattes, une petite tête en pointe. Tu es une tique.
3: Là.

0: exact est Ixodes ricinus. Mais bon, c'est vrai, tout le monde m'appelle Tic. Bon, maintenant qu'on s'est présenté, je peux passer sous ta chemise?
1: Pourquoi faire?
0: Oh, rien du tout.
1: Tu vas me piquer, c'est ça?
0: Pas exactement. Je vais juste me glisser jusqu'à un pli de ton coude ou un autre endroit où ta peau n'est pas trop épaisse. Là, je te picote, c'est vrai. Mais ma salive est anesthésiante, donc pas de douleur. Et elle est aussi anticoagulante, donc je peux te pomper le sang à volonté pendant quelques jours sans boucher ma petite trompe.
1: Pas question que tu me piques, je ne veux pas attraper la maladie de Lyme.
0: Ah voilà, Lyme. Ça, c'est le problème avec vous les humains. Vous avez peur de la maladie et du coup, nous, les tiques, on est sur la liste des méchantes bestioles. Et voilà. Alors qu'en plus, pour guérir, vous avez vos antibiotiques.
1: Les antibiotiques peuvent nous soigner, c'est vrai, mais seulement si on s'y prend à temps.
0: Et tu crois que c'est de ma faute si j'attire tout un

0: La tique transporte malgré elle plusieurs espèces de bactéries parasites, dont la fameuse Borrelia burgdorferi, qui, une fois transmise à l'humain, provoque chez ce dernier la maladie de Lyme, une maladie qui peut causer de nombreux troubles physiques et mentaux très handicapants.
1: Ben voilà! Tu vois bien que c'est nous les victimes! C'est statistique! En plus, on a plein d'autres ennemis. Des champignons germent dans notre corps, des bactéries qui nous liquéfient, des vers qui nous boulottent, et même des... Des oiseaux! Alerte! Alerte!
0: Ne t'inquiète pas, je vais te couvrir avec ma main.
1: Ouf, merci. Oh, c'est pas passé loin. Bon, c'est pas le tout. Les émotions, moi, ça me creuse. Dépose-moi sur cette grande herbe-là. Je vais simplement attendre le passage d'un animal pour me nourrir.
0: Tu es sûre? Je ne vois pas beaucoup de mulots, de campagnols ou d'écureuils par ici.
1: Tu me prends pour une larve. Ça fait longtemps que j'ai fait mes deux mues. Fini pour moi les petites grives, les tamias de Sibérie, les hérissons et même les lièvres. Maintenant que je suis adulte, je me nourris exclusivement des grosses bébêtes, comme des sangliers, des chevreuils ou de délicieux humains.
0: Ok, la tique, je vais te déposer. La tique est un arthropode. C'est un mot d'origine grecque. Arthos pour articulation et podos, le pied. C'est une bestiole à squelette externe. C'est-à-dire que, contrairement à nous les humains, c'est l'extérieur du corps qui est solide. Par conséquent, au cours de sa vie d'acarien, la tique doit changer de peau pour grandir. Une fois gorgée de sang, elle se détache de son hôte, se laisse tomber, opère sa mue, puis recherche un autre porteur.
1: Oh ! Mais tu es super poilu !
0: Ne monte pas sur mon bras ou je me fâche !
1: Oh, c'est bon, c'est bon. Puisque monsieur veut garder son sang pour lui tout seul.
0: Alors, je te pose où?
1: Où tu veux. Il n'y a pas de bonne place pour mourir.
0: Ah, tu exagères.
1: J'anticipe.
0: Bon, ici, ça m'a l'air bien, non? Il y a des herbes hautes.
1: Ouais, pas mal. Pose-moi là. Ça y est, je le sens. Il y a un lapin dans le coin.
0: Un lapin? Mais où ça? Je ne vois rien.
1: C'est parce que tu n'es pas une tique. Et d'ailleurs, je ne le vois pas. Je n'ai pas d'yeux, je te signale. Je le sens. Mais chut, il se rapproche.
0: La tique n'a pas d'yeux à l'avant de sa tête, mais des cellules photosensibles situées sur les flancs qui lui permettent uniquement de distinguer l'ombre de la lumière. Elle possède en revanche un excellent odorat et peut reconnaître une bestiole qui passe dans ses environs rien qu'à l'odeur ou à la chaleur du dioxyde de carbone qu'elle dégage.
1: Oh zut, crotte de tique! Le lapin fait demi-tour! C'est ta faute aussi, forcément qu'il t'a vu! En même temps, on ne peut pas te louper! T'es immense comme un tronc d'arbre au milieu d'une flaque d'eau! Bon, écoute, je comprends que tu ne veuilles pas me laisser te piquer pour que je puisse manger. Mais au moins, laisse-moi chasser tranquille.
0: D'accord, mais tu vas pouvoir te débrouiller toute seule ici. Moi, je me sens un peu responsable de toi maintenant.
1: C'est très sympa. Tic, mais comment tu crois que je fais d'habitude? Je peux tenir plus de 40 heures sur ce brin d'herbe s'il le faut. Et même parcourir 44 cm en une nuit.
0: Ah ouais, quand même. 44 cm en une nuit, ça fait au moins 0,6 mm à la minute, ça.
1: Moque-toi. Nous, les tiques, on n'avance peut-être pas aussi vite que vous, les humains, mais on n'a pas besoin de marcher vu qu'on se déplace grâce à la bestiole sur laquelle on est installé. Zéro pollution à notre actif. Bref, puisque tu as l'air de vouloir m'aider, tu vas me porter jusqu'aux grandes broussailles de la forêt au bout de la prairie. Ce sera plus facile pour moi. Il y a plus de bestioles qui passent et tu pourras facilement te cacher derrière un arbre. Je renifle une grosse bestiole. Oh, je crois que c'est un sanglier.
0: Bon alors, il arrive ton déjeuner?
1: Patience! C'est pas du fast-food ici. C'est pas automatique.
0: Décidément, tu as une grande sagesse pour ta petite taille. Dis-moi, tu as quel âge?
1: J'ai 3 ans. Eh oui, mon petit pote. C'est vrai que j'ai fait peur. Et 0 chirurgie esthétique, ni cosmétique.
0: Les tiques ont une espérance de vie d'environ 7 ans. Elles sont plus nombreuses et actives aujourd'hui à cause du réchauffement climatique. Les hivers sont plus doux et comme la température est le facteur majeur de la multiplication des tiques, elles en profitent.
1: C'est mathématique. Oui, voilà. Je vois que tu as compris la tac-tac-tique. Mais maintenant, plus à mon... Le sanglier est tout près.
0: Mais il fonce vers toi.
1: C'est l'idée. Quand il va passer près de moi, hop, je vais lui sauter dessus. Et hop là. Ça y est, j'y suis. Dis donc, il a de drôles de gros poils cet animal. Il pourrait avoir la peau dure comme du béton. Je vais me glisser derrière son oreille. La peau y est plus tendre, plus facile à piquer.
0: Pour se déplacer, la tique utilise 6 de ses 8 pattes. Ses 2 pattes avant restent levées pour lui servir d'antenne directionnelle. Un peu comme une canne pour un non-voyant.
1: Voilà. Ici, derrière les oreilles, c'est un peu plus mou. Il n'y a plus qu'à piquer. Trop bon. Tu veux goûter?
0: Non, merci, sans façon. Maintenant que tu es sauvé, je vais te laisser.
1: Yeah! Wow! Fallait rester caché. Tu lui as fait peur. Mais c'est un vrai sanglier de rodéo, cette bestiole.
0: Accroche-toi bien, la tique.
1: Non, mais tu me prends pour qui? Je suis une tique acrobatique. Ça y est, tu lui as encore fait peur. C'est un rapide.
0: Heureusement que la tique ne peut plus tomber dès lors qu'elle a planté son harpon dans la peau de ses victimes. Mais ça doit drôlement secouer.
1: Salut, Denis. Et merci pour le coup de main.
0: Au revoir, petit vampire. La tique est un arthropode, un mot qui vient du grec. Mais qu'est-ce qu'un arthropode? Une bestiole invertébrée qui pue des pieds. Une bestiole invertébrée qui fait des pieds de nez. Une bestiole invertébrée dont le corps est composé de segments articulés. C'est ça! L'arthropode est bien une bestiole invertébrée dont le corps est composé de segments articulés, comme la tique ou les araignées par exemple. C'était une aventure fantastique, mais surtout, c'était bestiolement génial.
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3: 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Toi, tu vas comment? Est-ce que tu vois tout ici? Et j'ai bien changé.

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2: Bonjour, je m'appelle Ulysse, j'ai 9 ans et j'habite à Anche. J'aimerais vous raconter une blague.

0: fait une gousse d'ail qu'on a balancée contre un mur et qui revient.
1: Aïe, aïe, aïe, je ne sais pas.
0: Bah, le retour du Jedi.
1: Excellente. Allez, suivante.
2: Je m'appelle Inès, j'ai 9 ans et j'habite à Talence. J'ai une super blague pour vous. Que s'est-il passé en 1111 ?
1: Langocha.
2: L'invasion des Huns. Bisous, je vous adore.
1: La tribu de Salut l'Info appréciera la prochaine blague aussi.
3: Bonjour, Salut l'Info. Je m'appelle Joseph, j'ai 7 ans, j'habite à Caen et je vais vous raconter une blague. C'est quoi une douche sans eau ?
1: Un mauvais moment à passer ?
3: C'est une douche.
1: Ah bah cette blague, elle m'a séché.
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Tu es là ? Tu m'entends ? Alors, ouvre grande tes oreilles, je vais te raconter une histoire. Une histoire qui est arrivée à Toudou, mon doudou. Toudou est le piano. Toudou, mon doudou, est tout mou, tout chou, tout fou. Il me suit partout. Tiens, le voilà. Tu l'entends ? Toudou, mon doudou, chantonne. Toudou, mon doudou, chante quand il se réveille. Il chante quand il prend son petit déjeuner. Il chante quand il va se coucher. Toudou, mon doudou, ne s'arrête jamais de chanter. Tu sais, Toudou, mon doudou, aime beaucoup la musique. Il aime en écouter. Il aime aussi en jouer. Et toi, est-ce que tu aimes aussi la musique ? Toudou, mon doudou, connaît déjà plusieurs instruments. Il connaît le tambour. Il connaît la flûte. Il connaît le xylophone. Mais aujourd'hui, Toudou, mon doudou, découvre un nouvel instrument de musique. Beaucoup plus grand que tous les autres. C'est le piano.

que c'est beau le piano. C'est la première fois que Toudou entend le son d'un piano. Et toi, est-ce que tu as déjà écouté le son d'un piano? Est-ce que tu sais à quoi ressemble un piano? Le piano ressemble à un grand meuble en bois avec des pédales en bas. Et quand on l'ouvre, tu sais ce qu'il y a dedans? Il y a des touches blanches et des touches noires. Toudou veut essayer d'en jouer, mais il ne sait pas par où commencer. Toudou appuie sur la touche tout au bout du clavier. Ensuite, il appuie sur celle à l'autre bout du clavier. Tu entends, Toudou? Chaque touche produit un son différent, une note de musique différente. Toudou pose sa patte droite sur les touches du piano, puis sa patte gauche, puis les deux pattes ensemble, de plus en plus fort. Toudou s'amuse comme un fou.

Toudou prend son élan et glisse tout le long du clavier. Et dans l'autre sens. Toudou, repose-toi un peu. Tu es tout essoufflé. Est-ce que tu veux que je te joue une chanson que tu connais? Frère Jacques ?

0: Mais où est passé tout doux? Je ne le vois plus. On dirait qu'il a disparu. Et toi, est-ce que tu le vois?
1: Toudou!
0: Toudou? Où es-tu? Toudou? Mais qu'est-ce que tu fais là? Comment as-tu fait pour tomber dans les cordes du piano? Toudou tire sur les cordes. Et toi, est-ce que tu entends le son des cordes du piano? Écoute. Les cordes les plus épaisses ont des grosses voix. Les cordes les plus fines ont des petites voix. Toudou? Toudou, tu veux bien sortir de là? Dépêche-toi! Ah, te voilà. Tu veux que je te joue encore un morceau de musique ?

Et toi, est-ce que tu as déjà posé tes mains sur un piano? Est-ce que tu aimerais essayer de jouer de la musique? Et maintenant, c'est l'heure de danser. Avec tes pieds, avec tes mains, avec ta tête ou avec ton nez.

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1: Et coucou les petites curieuses et les petits curieux. 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
2: Bonjour, je m'appelle Suzanne et j'ai 8 ans. Je voudrais savoir pourquoi on cligne des yeux et que se passerait-il si on ne clignait pas des yeux. Merci beaucoup, au revoir.
1: Et tu sais quoi Suzanne, de t'entendre parler de cligner des yeux, j'ai pas arrêté de cligner des yeux en écoutant ta question. Alors cette question, il y a aussi Antoine Brézin qui est ophtalmologiste, chef de service à l'hôpital Cochin à Paris, qui vient de l'entendre. Pouvez-vous nous dire donc pourquoi on cligne des yeux et effectivement si on arrêtait de cligner des yeux, qu'est-ce qui se passerait?
3: Comme vous l'avez dit il y a quelques instants, on n'y pense pas. On a un réflexe spontané de clignement. Donc le clignement, c'est la paupière qui descend, qui balaye la surface de ce qui est à l'avant de l'œil. Et ce qui est à l'avant de l'œil, c'est le hublot transparent, ce qu'on appelle la cornée. La cornée, c'est un tissu extraordinaire parce que c'est l'interface entre le monde extérieur et puis l'intérieur de notre organe, l'œil, donc qui fait cette interface. Mais pour que nous voyions bien, il faut que la cornée soit parfaitement propre. Donc un peu comme un pare-brise de voiture, s'il y a plein d'insectes qui sont collés au pare-brise et puis si les essuie-glaces ne marchent pas et qu'il y a plein de gouttes d'eau, ben, ça va être très difficile de conduire ou en tout cas très dangereux. Donc la cornée a besoin d'être propre, elle est lubrifiée, cette cornée, par un film de larmes sur lequel se collent en permanence des petites impuretés, des poussières qui sont dans l'air, des petites saletés. Et donc, il y a en quelque sorte un balai qui passe, qui sont nos paupières, qui balaye ce film lacrymal et qui le nettoie en permanence

0: pour que nous voyons bien. Donc ça, c'est une première fonction de clignement. Et puis, il y en a une autre qui est un réflexe pour se protéger. Si brutalement, j'avance la main vers votre œil, vous allez avoir un réflexe de recul et puis vous allez fermer vos yeux pour les protéger parce que ce sont des organes vraiment importants et donc il faut y faire extrêmement attention.
1: Et alors, est-ce qu'il y a des gens qui sont capables de ne jamais cligner des yeux ?
0: Alors, malheureusement, il peut y avoir des maladies, des accidents dans lesquels on perd ce réflexe de clignement. De temps en temps, on a ce qu'on appelle une paralysie faciale, c'est-à-dire qu'il y a un nerf qui ne marche pas et qui empêche qu'on cligne bien. Qu'est-ce qui se passe ? La cornée devient exposée, elle est plus protégée par les paupières et à ce moment-là, on a une infection ou une inflammation de la surface de la cornée, ça s'appelle une kératite. L'œil se met à piquer extrêmement fort et puis si on ne fait pas quelque chose, eh bien l'œil va être très très abîmé. Donc cligner, c'est absolument indispensable. Alors une petite note pour Suzanne, j'ai pas bien saisi ton âge, mais on a fait des études dans lesquelles on regarde des adolescents qui jouent à des jeux vidéo. Et de temps en temps, ils sont tellement concentrés sur le jeu vidéo, ils veulent pas perdre une seule image, que quand on les filme, on se rend compte qu'ils clignent beaucoup moins fréquemment qu'ils ne le devraient. Et c'est peut-être pour ça que de temps en temps, quand on joue trop longtemps, en étant trop hyper concentré, on a un peu les yeux qui piquent.
1: Donc il faut qu'on cligne des yeux au max.
0: Ou tout simplement un peu relâcher le jeu vidéo de temps en temps.
1: Oui, c'est bien aussi mollo sur les écrans et jeux vidéo. Et salut les matelots!

Les aventures d'Octave et Milou. Le football. Salut, petites oreilles. Dans cet épisode, tu vas entendre la musique du football. Une musique qui court, qui fait des dribbles et qui marque des buts. Alors, enfile tes crampons, on t'attend sur le gazon. Cet après-midi, Octave et Mélo ont rendez-vous avec leurs voisins pour faire une partie de football sur le terrain derrière chez eux. Octave met ses baskets et prend son ballon avant de passer chercher Mélo. Elle n'a pas fait les choses à moitié. Elle a mis son short de sport et des grandes chaussettes qui montent jusqu'aux genoux. Elle a même trouvé des chaussures de foot à crampons. Une vraie footballeuse. Allez, on y va ? Tout le monde est là. Samir, Olga, Léon, Lila, Clément, Yacine, Anton, les jumelles Mia et Alissa, Abdel, Suzy, Valentin et son petit frère Marius. Avant de jouer, il faut constituer les équipes. Aujourd'hui, Octave et Mélo sont les deux capitaines. Samir, lui, fera l'arbitre. En plus, c'est le plus grand. On tire à pile ou face pour savoir quelle équipe aura le droit d'engager la partie. C'est celle d'Octave. Lui s'est déjà installé dans les cages. Il est

gardien. Il aime bien parce qu'il ne faut pas trop courir. Mello, elle, est attaquante, bien sûr. Prête à mettre des buts. Elle s'entraîne à faire des dribbles avant que le match ne commence. Allez, à toi de jouer. Est-ce que tu sais faire des dribbles ? C'est une technique pour ne pas se faire piquer le ballon par un adversaire quand on est sur le terrain. Prends un ballon dans ta maison, de préférence un ballon en mousse. C'est mieux pour ne rien casser. Tu le mets dans tes pieds et puis tu le fais passer d'un pied à l'autre sans qu'il ne s'échappe. Gauche, droite, droite, gauche, gauche, droite, gauche. Voilà. Alors, c'est bon ? Tu es au point ? Le but du jeu, c'est de le garder toujours entre tes jambes. Ah ! Samir siffle le début de la partie. Tous les petits joueurs se lancent derrière la balle. Qui part à gauche ? Qui revient à droite ? Et qui repart à gauche ? Olga fait une belle passe vers l'avant du terrain. Le ballon tourne dans les airs. C'est Clément qui le récupère. Mais Yacine le dribble et le redonne à Mello. Mello qui se met à courir dans l'autre sens avec le ballon. Elle se rapproche des buts adverses. Octave se concentre. Mais au dernier moment, Mia réussit à intercepter le ballon en faisant un petit crochet à Mello. C'est raté. Et le ballon repart de l'autre côté grâce à un beau coup de pied d'Octave. Mais Mello n'a pas dit son dernier mot. Elle sait qu'il ne faut pas laisser passer sa chance une deuxième fois. Elle remonte le terrain. Elle pique la balle à Marius. Et en un clin d'œil, la voilà déjà devant Octave. Elle regarde son pied, puis le but, et elle frappe sans hésiter. Octave se lance sur la balle, mais trop tard, et elle s'enfonce dans les filets. But ! Mello a marqué ! 1-0 pour l'équipe de Mello ! Youpi ! Bravo ! Et voilà toute son équipe qui se précipite pour la féliciter. Tout le monde porte Mello du bout des doigts. Waouh, elle est trop forte. Les petits joueurs de son équipe sautent et dansent. Ils se mettent à faire le tour du terrain comme ils l'ont vu à la télé. Quelle ambiance! Il y en a même qui enlèvent leur maillot. Et puis d'autres qui font des grimaces à l'équipe d'Octave. C'est l'euphorie! Le match reprend, mais Octave est tout penaud. Il s'en veut. Il se dit qu'il aurait dû mieux anticiper la frappe de Mello. Gardien, ce n'est peut-être pas trop son truc finalement. Et quand Samir, l'arbitre, siffle la fin de la partie, il y a toujours 1-0. Oh non ! Son équipe a perdu ! À cause de lui. Tous les joueurs en herbe se serrent la main. Mello vient faire un petit bisou à Octave. Allez Octave, ce n'est qu'un jeu. Tu feras mieux au prochain match. Ouais, t'as raison. Et si on faisait la revanche maintenant ? Bonne idée ! Et voilà tous les petits footballeurs qui repartent sur le terrain.

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3: Bonjour, je m'appelle Léonie, j'ai 6 ans et j'habite à Mulhouse.
4: Hello Léonie.
3: Voilà ma meilleure blague. On demande un jour à un grand chirurgien qui vient de réussir une opération du cœur très difficile. À quel âge avez-vous effectué votre première opération? Le chirurgien répond, à 6 ans. Incroyable! À 6 ans? Mais quel type d'opération? Oh, vous savez, c'était une simple addition.
0: Elle est super cette blague.
5: Bonjour Estelle, et salut la faux. Je m'appelle Sarah et j'ai 8 ans.
4: Bonjour Sarah.
5: J'habite à Angers. Voici ma blague. Monsieur et Madame Fréchy ont une fille. Comment s'appelle-t-elle? Elle s'appelle Sarah comme moi. Sarah Fréchy.
2: Connaissez pas cette blague?
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6: 'À la base, personne ne touche à ma sœur, tu sais. 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

0: À la base, personne ne touche à ma sœur, tu sais. Ou tu peux te foutre ta fleur.
1: Oups.
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1: Tout le monde est là? Ok, super. Voilà, approchez-vous là, venez tous. Everybody!

Bienvenue à bord de la Disco Mobile, une voiture mélodique dans laquelle vous et moi, j'aimerais qu'on parte à l'aventure, à la découverte d'artistes qui sont devenus des légendes de la musique. Vous êtes prêts? Alors attention, transformation! Eh oui, aujourd'hui c'est moi qui prends le volant. Alors attachez vos ceintures, je vais vous raconter mon histoire. Aujourd'hui, je suis Bruce Springsteen. Je suis née le 23 septembre 1949 à Long Branch, dans le New Jersey, aux États-Unis. Ma mère est d'origine italienne et mon père, irlandaise. Mon père et moi, c'est un peu compliqué. Il boit beaucoup, il est toujours en colère et il crie. Il crie contre mes deux sœurs, Virginia et Pamela, contre ma mère et contre moi. Tout seul dans ma chambre, j'ai deux révélations. La première, c'est Elvis Presley. You ain't not mine. Lui, c'est le king, le roi du rock'n'roll. Il se déhanche comme jamais et rend son public absolument hystérique. Ma deuxième révélation, elle est littéraire et porte un nom, Bob Dylan.

Ces paroles poétiques, engagées, me bouleversent. Et puis, j'ai 14 ans, ma mère m'offre une guitare. Et là, je n'ai plus qu'une seule idée en tête, faire de la musique. Je monte mes premiers groupes et je joue tout le temps, partout. Sur les parkings, dans les supermarchés, devant les drive-in.

J'ai 22 ans, je passe une audition pour un immense producteur américain, John Hammond. Ce jour-là, il adore mes chansons, il adore ma présence sur scène et il me signe sur son label, Columbia. Ah oui, je vous ai pas dit, je joue avec un groupe, le E Street Band, essentiellement composé de mes amis du New Jersey. Alors eux, ils m'appellent le boss et ça, c'est parce que je suis très directif et aussi parce que c'est moi qui les paye à la fin du mois. Bref, ce qui était censé être une blague entre nous devient connu du grand public au moment où on sort notre premier tube, celui-là.

Du jour au lendemain, je deviens connue dans le monde entier. Alors je continue d'écrire et écrire. Et ce qui m'inspire, ce sont les films que je regarde, les livres que je lis, des images et des mots qui parlent de mon pays et des crises qu'il traverse, des crises politiques, économiques. Moi, j'observe. Et avec ma musique, je hurle ma colère. Je dénonce la pauvreté, l'hypocrisie. Je raconte l'histoire des Américains. Je raconte l'histoire de nos soldats rentrés vaincus d'une guerre contre le Vietnam qu'ils n'avaient pas souhaité dans un pays qui les a oubliés.

Avec cette chanson, je deviens une superstar. Mais je reste le même, je reste simple, proche des autres, proche du peuple. C'est pour ça que mon public m'aime. Avec ma voix, je veux faire bouger les choses dans mon pays. Je chante pour l'égalité, contre la guerre, contre l'oppression. Je m'investis dans des causes justes et humaines. Comme là, en 1985, je participe avec plein d'autres superstars à créer une chanson dont tout l'argent récolté servira à lutter contre la famine en Afrique.

L'enregistrement aura duré une nuit entière. Je suis arrivée avec une quasi-extinction de voix et je suis repartie le lendemain en tournée. On était 45 à se partager quelques couplets pour une chanson qui aujourd'hui encore marque l'histoire. Là, 10 ans plus tard, je milite cette fois-ci pour les droits homosexuels. Je signe la BO du film Philadelphia pour laquelle je reçois un Oscar.

Trois ans après, je porte la parole d'Amadou Diallo, un jeune homme noir, guinéen, de 23 ans, non armé, innocent, abattu de 41 balles par 4 policiers de New York. J'écris une chanson pour lui. Je reçois des menaces de mort. On me dit qu'il ne faut pas que je la chante. Mais je la chante, malgré tout. Je la chante devant 200 000 personnes. Et les parents d'Amadou Diallo sont au premier rang.

0: Britain, our country, only a handful of people have tapped the full power of music to tell the real American story. With honesty, from the heart, and one of those people is Bruce Springsteen. I'm the president, but he's the boss.
1: Ce concert-là, envers et contre la police, marquera l'histoire. Je n'aurai jamais plié. Personne n'aura su ni pu me faire taire. J'ai une voix et je compte bien m'en servir. Je suis celui qui sera toujours resté droit dans ses bottes. Celui qui aura toujours porté la parole des opprimés, la parole des laissés pour compte, des oubliés. Je suis celui qui, de sa voix éraillée, aura accompagné les plus grandes causes. Je suis la voix de l'Amérique. Je suis une bête de scène. Je suis le boss. Je suis Bruce Springsteen.

0: J'ai oublié de vous dire, j'ai 3 enfants, Evan, Jessica et Sam. Oh, je suis milliardaire en dollars. Eh, mes concerts durent parfois plus de 4 heures. Oh, je sais pas lire la musique sur les partitions. Et non, j'ai jamais appris le solfège. Je suis ce qu'on appelle un autodidacte. Oh, un jour, je me suis cassé une dent sur une planche de surf. Et j'ai pas toujours été bien dans ma vie, non. Et ça, j'en ai même parlé à un psy pendant 25 ans. Oh, je me suis beaucoup inspirée du cinéma pour écrire mes chansons. Et le cinéma s'est inspiré de mes chansons pour ses films. Et oui. Oh, et le East Street Band, bah, c'est un hommage à la rue dans laquelle vivait David, notre pianiste. On répétait souvent là-bas, alors on s'est appelé comme ça.
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4: Bonjour, je m'appelle Octave, j'ai 10 ans et je voudrais savoir si les requins dorment.
3: Octave veut savoir si les requins font des roupillons. François Sarano, vous qui le connaissez très bien en tant que plongeur et biologiste, est-ce que vous savez si ça dort alors un requin ?
5: Bien entendu, les requins dorment. Les requins sont comme nous, ils ont besoin de se reposer et de dormir. Alors, certains requins se posent sur le fond et somnolent et dorment comme nous. Par exemple, les requins corail, les requins à pointe blanche du lagon, ils se posent sur le fond, ils dorment.
3: Ils ferment les yeux et tout ?
5: Il y a même des requins qu'on appelle les requins dormeurs. Et d'autres requins, parce qu'ils doivent avoir un courant d'eau qui oxygène leurs branchies, eh bien, nagent lentement, mais ils somnolent tout en nageant lentement. D'autres se laissent couler.
3: Carrément.
5: Carrément. Et leur sommeil est bref. Ils remontent et hop, ils se laissent couler. Mais tous les requins dorment. Ils ont besoin de dormir, ils ont besoin de se reposer. En général, d'ailleurs, les requins sont des animaux qui sont peu actifs. On croit que les requins, c'est des animaux qui chassent tout le temps. Non, non, non, les requins, ils passent beaucoup, beaucoup, beaucoup de temps à se reposer, à nageoter tranquillement. Et on les voit souvent au milieu de bancs de poissons qui ne se soucient pas d'eux, parce que, justement, ils savent qu'ils somnolent.
3: Est-ce qu'ils ferment les yeux et est-ce qu'ils peuvent dormir plusieurs heures pour ceux qui sont au fond, comme vous disiez ?
5: Alors, ceux qui sont au fond restent au fond, posés sur le fond pendant plusieurs heures. Des dizaines d'heures parfois, en plongée, on retrouve régulièrement les mêmes requins dans les mêmes grottes et on voit qu'ils sont là, ils sortent chasser pendant une heure, puis reviennent se coucher et ils restent dans leur grotte. Alors, il y a certains requins qui ont une membrane qui remonte et qui

0: comme nous, la paupière, mais obstrueur. Puis d'autres requins n'en ont pas. Donc, ce n'est pas parce qu'ils ont les yeux ouverts qu'ils ne dorment pas. Ce n'est pas comme nous, ils n'ont pas besoin d'avoir les paupières qui se baissent et le noir qui arrive pour sommeiller.
1: Tous les requins dorment donc, hein.
0: Tous les requins dorment. Même le grand requin blanc dort. Il dort en nageant. Lui, à notre connaissance, ne se pose pas sur le fond. Il somnole en nageant.
1: Et pourquoi, vous parliez du requin dormeur, François Sarano, pourquoi on l'appelle requin dormeur? Parce qu'il dort tout le temps?
0: Parce que justement, on l'appelle le requin dormeur parce que justement, on le trouve le plus souvent endormi, posé sur le fond. Et même dans des anfractuosités ou des grottes, et il reste là pendant des heures et des heures. La première fois que le commandant Cousteau a filmé ces requins, il en a même fait tout un film, parce qu'on découvrait que les requins pouvaient dormir. Il les a filmés au Yucatan, au Mexique, et ça a été la stupéfaction dans le monde des scientifiques, parce qu'on pensait que les requins ne dormaient pas. Et tout d'un coup, l'équipe Cousteau filme des requins qui restent des heures et des heures dans des cavernes posées sur le fond, à la stupéfaction générale. Et puis après, on s'est aperçu que c'était la généralité.
1: Mais alors, est-ce que les requins ronflent ou font des rêves? Ça, c'est une autre question. Salut les matelots!

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1: Alors, quelle bestiole as-tu choisi? On dirait une bestiole qui court très vite et très près du sol. Elle avance par à-coups et fait très peu de bruit. Oh, super choix! Le lézard.
2: Le

0: Les lézards sont des bestioles inoffensives qui ressemblent à des petits crocodiles. Ils ne mesurent pas plus de 20 cm, un peu comme une main d'adulte finalement. Ils sont aussi très craintifs. Donc, on va y aller doucement, sinon il va se carapater fissa. Où est-il, notre lézard? Son sang, qui est froid, exige de la chaleur. Il ne pourrait pas vivre en Antarctique. Il doit donc être dans un coin très ensoleillé, dans des zones peu fréquentées.
1: Oh là là! Elle me rend fou!
0: Oh, il est là! Ah zut! Je ne le vois plus! Hé, lézard! Qu'est-ce que tu fais?
1: Oh, mais c'est pas possible! Elle veut ma mort ou quoi?
0: Le lézard est allé se planquer entre les pierres d'une vieille maison. Comme le soleil se couche, il cherche un endroit tranquille pour aller dormir. La tombée de la nuit est un moment trouble pour le lézard, car il n'aime que la chaleur et le soleil. Il ne peut pas lézarder tranquillement.
1: J'aimerais bien pouvoir lézarder, comme tu dis. C'est tellement bon de se prélasser au soleil. Après manger, c'est mon activité préférée. Me dorer la pilule. Ça recharge mes batteries. Je referai ça l'an prochain. L'automne est arrivé. Il est temps pour moi de trouver un endroit protégé et calme pour hiberner. Mais là, je peux pas, avec ce stroboscope qui m'empêche de dormir. Oh. Tu ne vois pas la lumière qui clignote comme des néons publicitaires? On se croirait sous le feu d'artifice du 14 juillet.
0: Ce n'est qu'une luciole, hein. Il faut bien qu'elle se déplace pour chercher sa nourriture.
1: Mais elle le fait exprès ou quoi de balancer sa lumière vers moi?
0: Cesse de bouger dans tous les sens, elle va finir par partir. On dirait que tu danses le hip-hop. Le lézard a une manière de se déplacer très rapide et saccadée. Il bondit comme s'il

0: était plein de tics et de tocs. Grâce aux poils microscopiques qui sont sous ses pieds, il peut grimper sur des parois verticales sans tomber. Comme s'il avait du scotch au bout des 5 doigts de ses 4 pattes. Ça lui assure une grimpette express, à la vitesse de l'éclair. Un véritable acrobate. Tu devrais arrêter de te plaindre. Même les super-héros sont jaloux de ta capacité à te faufiler partout aussi rapidement.
1: T'es drôle, toi. Tu me prends pour un serpent ou quoi? Je m'en moque de ça. Je suis trop préoccupée par cette luciole qui veut ma mort. Si je m'attarde, cette meurtrière va s'acharner sur moi. Cette lumière aveuglante qu'elle branche et qu'elle débranche en permanence, ça m'énerve. J'aime la lumière, mais là, c'est une véritable torture. En plus, elle ne dégage même pas de chaleur. Elle ne sert à rien.
0: Mais arrête de bouger! Tu attires son attention sur toi. Essaie plutôt de la capturer avec ta longue langue. D'habitude, quand tu veux attraper une proie, tu ne gigotes pas comme ça dans tous les sens. Tu attends patiemment sans bouger, tu te fonds dans le décor et hop! Quand la proie arrive à proximité, tu déploies ta longue langue et tu la chopes au vol.
1: Mais là, j'ai peur! Tu peux rester calme, toi, quand tu as peur. Je suis terrifiée!
0: Cache-toi sous le buisson!
1: T'es dingue! Toi aussi, tu veux ma mort? J'ai besoin de soleil pour avoir de l'énergie. Si je me planque dans les fourrés, je deviens tout mou, complètement amorphe. Une proie trop facile.
0: Bon, alors fonce et trouve-toi un mur de pierre.
1: Oh, pauvre de moi. Mon Dieu, oh mon Dieu, ça y est. Ma taille augmente, je gonfle et j'enfle. Oh, c'est tout le temps pareil quand j'ai la trouille. Et en plus, je suis en pleine mutation. Oh, des pelures poussent sur mon dos et sur mon cou. Oh, mais non, c'est pas le moment.
0: Régulièrement, la peau du lézard se régénère. C'est-à-dire que sa vieille peau se décolle et laisse la nouvelle peau recouvrir son corps. Cette mue s'effectue par plaques successives, ce qui donne cette impression de transformation. À la fin du processus, le lézard redevient lui-même, avec un corps écailleux gris, brun ou verdâtre, plus ou moins strié, mais toujours un ventre plus clair. Finalement, un corps qui lui permet d'être confondu avec les pierres.
1: Je veux qu'elle disparaisse, cette maudite luciole. Qu'elle aille au diable. Comment je vais faire pour m'en débarrasser? Réfléchis, petit lézard. J'ai...
0: Quoi donc?
1: Une illumination.
0: Mais où es-tu passé?
1: Je suis là! Je me cache dans la cuisine! Finalement, j'ai opté pour la fuite stratégique. Ferme vite la porte! Elle arrive! Oh. Ouf! Oh, ça creuse les émotions, dis donc! Après 2 heures à trembler de peur... J'ai faim. Tu n'aurais pas quelques petites mouches à grignoter? Oh, des criquets. Oh oui, des criquets. Des termites. Et des fourmis. Ou même des blattes. Des sauterelles. T'as des sauterelles?
0: Ah bah non, j'ai pas ça.
1: Oh, non. T'as pas le moindre petit bout de coccinelle? Il faut que je mange correctement pour pouvoir vivre au moins 5 ans.
0: Ah bah non, désolé, j'ai rien de tout ça dans mon garde-manger. Mais comment ça se fait que tu aies peur d'une luciole? Tu es tout de même plus impressionnant qu'elle avec ton allure de mini-dragon.
1: Ah ouais? Tu trouves que je ressemble à un mini-dragon?
0: Bah sans les ailes, mais oui, quand même.
1: Alors, au nom de mon allure effrayante et dragonesque, donne-moi quelque chose de savoureux à manger.
2: Oh non! Elle est là, cette folle allumée!
1: comment elle a fait pour réussir à entrer avec ses portes fermées?
2: Je suis si petit. Je fais peur à personne. Si au moins j'étais gros comme le dragon de Commodore, tu verrais comment elle serait effrayée.
0: Va te planquer dans la fissure du mur. Ça va te protéger des prédateurs.
1: Merci, Luma. Bonne idée. Cette lézarde va me servir de planque.
0: C'est normal que je te file un coup de main. Ta présence est aussi bénéfique pour nous. Dans un jardin, le lézard est une aide très intéressante. Il nous débarrasse des insectes qui grignotent nos plants et nos semis, comme les chenilles, les grillons, les criquets, les sauterelles, mais aussi les vers de terre, les pucerons et les mouches. C'est un petit aide jardinier précieux, car contrairement à d'autres prédateurs d'insectes, lui ne saccage rien. Alors, mieux vaut le laisser en paix et l'aider à s'en sortir. Oh zut, pardon! J'ai coupé ta queue en fermant le placard. Mais elle bouge encore.
1: Ouais, c'est un leurre. Pratique, hein, pour faire croire à un chat que je suis toujours là. Je ne sais pas ce qu'ils ont les chats avec nous, les lézards, mais ils sont constamment en train de nous chercher des noises. Avec leurs pattes, ils jouent à nous faire rouler comme si on était des pelotes de laine. Pfiou. Quand l'un d'entre eux coupe ma queue, elle continue de bouger. Donc, le chat croit que je suis encore là. Mais moi, wouhou, je m'éclipse rapido.
0: Cette autotomie de la queue du lézard est possible parce qu'en contractant certains muscles, la queue se coupe d'elle-même du corps. Une autre queue pourra repousser, mais avec des écailles différentes. C'est une chance pour le lézard, mais ça ne peut arriver qu'une fois dans sa vie.
1: Oh, je crois que ça y est. J'ai trouvé un coin tranquille. La lézarde que tu m'as indiquée dans le mur est parfaite. Oh, je vais pouvoir hiberner sans être dérangée. Salut l'humain, à bientôt.
3: Salut lézard, reprends des forces.
0: Puisqu'on parle de se régénérer, nous avons entendu que le lézard avait une capacité particulière qui s'appelle l'autotomie. Mais qu'est-ce que l'autotomie? Le lézard qui peut conduire une auto, le lézard qui coupe une partie de lui-même, le lézard qui se prénomme Tommy. C'est bien ça! L'autotomie, c'est la capacité qu'a le lézard de se couper d'une partie de lui-même. C'était bestiolement génial!
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2: Bonjour, je m'appelle Clément.

0: Clément, j'ai 10 ans et j'habite à Colombes.
1: Bonjour Clément.
0: Ma blague est la suivante. 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Non. Eh ben moi, j'ai déjà vu une carotte râpée.
2: Bonjour, je m'appelle Stella. J'habite à Paris. J'ai 5 ans.
1: Salut Stella.
2: Voici ma blague. C'est l'histoire d'un croissant et d'un pain au chocolat. Le pain au chocolat dit au croissant: oh regarde, tu t'es vu, t'es tout tordu. Et le croissant lui dit: oh, tu t'es vu avec du caca collé au cul. Au revoir.
3: Bonjour, je m'appelle Marieux, j'habite à Cherbourg. Je vais vous raconter ma meilleure blague. C'est un monsieur qui appelle une dame. La dame dit: pourquoi tu appelles avec un numéro masqué? Car il y a le Covid. Bisous.
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1: Chers amis, bonjour. Herbignac n'est pas très loin de Saint-Nazaire, de La Baule, de Guérande, très près de Guérande d'ailleurs, en limite de la Grande Brière, mais elle fait partie du parc naturel régional de Brière. C'est une petite ville à caractère rural, beaucoup d'élevage bovin, production laitière, avec une proximité des plages. Et donc en tant que commune du parc naturel régional de Brière, Herbignac attire aussi les visiteurs qui peuvent d'ailleurs profiter des fermes qui vendent leurs produits directement, et ça se fait de plus en plus, et séjourner dans les nombreux gîtes sur le territoire de la commune. Sur place, le château de Ranrouette, qui est une forteresse médiévale, elle est inscrite aux monuments historiques. Ce château a été construit au XIIe siècle, dans ce qui était alors le duché de Bretagne. Il est en ruine, mais l'ensemble est restauré, et comme on dit, il est cristallisé, c'est-à-dire que les restes de ce château ont été consolidés. Il appartient au département de Loire-Atlantique, et le site est ouvert à la visite du mois d'avril au mois de novembre, disons d'avril à la Toussaint. Y sont proposées des visites théâtralisées, sont organisés des spectacles, sont proposés des concerts, plutôt des concerts classiques, un campement médiéval aussi, des ateliers pour enfants et un marché de potiers sur le site au mois de mai. Il existe d'ailleurs une tradition de potiers. Il y a une potière qui est installée juste à côté du château et une autre dans le village de Landiol, dans cette commune d'Herbignac. Et cette année, le marché de potiers, vous notez dès à présent les dates si cela vous concerne et vous intéresse, ce marché de potiers d'Herbignac se tiendra les 30 et 31 mai. Le spécial jeune, le mercredi sur France Inter, vous l'attendez avec aujourd'hui deux très jeunes candidats, Pablo Rémy et Valentin Rondeau. Bonjour Pablo.
2: Bonjour.
1: Pablo, tu es en CM2?
2: Oui.
1: Quel âge as-tu?
2: 10 ans.
1: 10 ans. Dans quelle école es-tu, Pablo?
2: À Ferrel.
1: Oui, c'est une commune, Ferrel. Il y a des belles choses à voir à Ferrel?
2: Pas trop, mais il y a l'orchestre à l'école dont ma sœur fait partie.
1: Ah, d'accord, très bien. Ferrel, connu pour son orchestre à l'école. Et de quel instrument joue ta sœur?
2: Du violoncelle.
1: Violoncelle. Sinon, il n'y a pas de monument à voir à Ferrel? Il n'y a pas de...
2: Parce que chasse.
1: Ouais, c'est ça. Il y a sûrement des choses à voir. Mais bon, on ira voir nous-mêmes et on présentera la commune au jeu des 1000 euros en disant « Bon, il n'y a pas grand-chose à voir, mais il y a un orchestre à l'école. » Pablo, quelles sont tes spécialités?
2: Le basket et la musique.
1: Mmh. Où joues-tu au basket?
2: À Ferrel.
1: Ah ben oui, justement. Ben tu vois qu'il y a beaucoup de choses à faire à Ferrel, en tous les cas.
2: Oui. Ouais.
1: Et tu joues de la musique aussi? Saxo et guitare?
2: Oui.
1: Et est-ce qu'il t'arrive de chanter toi-même?
2: Non,
1: non,
2: pas trop.
1: Tu écoutes des chanteurs?
2: Oui.
1: Quel genre de chanteur?
2: Du rap.
1: Quel rappeur aimes-tu?
2: Kerry James.
1: Kerry James. Tu veux pas nous chanter un petit air de Kerry James, non?
2: Non.
1: Non, non, vraiment. J'insiste ou j'insiste? Est-ce que je peux insister ou pas?
2: J'aurais rien.
1: Non, ça servira à rien. D'accord. Tu es avec Valentin Rondeau au jeu. Bonjour Valentin.
3: Bonjour.
1: Et toi, en quelle classe es-tu?
3: Sixième.
1: En sixième. Dans oui. Quel collège es-tu?
3: Le collège Saint-Roch à Saint-Père.
1: À Saint-Père. Il y a des choses à voir à Saint-Père?
3: Je sais pas.
1: D'accord. Vous n'êtes pas des spécialistes du tourisme hein, pour présenter vos communes, hein, c'est vrai? Et Valentin, tu es lecteur aussi, tu aimes bien lire. Je suppose que Pablo aussi, d'ailleurs. Tu lis des choses? Qu'est-ce que tu lis, par exemple, Pablo?
2: Oui, ouais. Naruto, Les Royaumes Sauvages et des mangas.
1: D'accord. Et toi, Valentin?
3: La guerre des clans.
1: Ah, j'attendais ça, la guerre des clans. On entend souvent parler au spécial jeune du jeu des 1000 euros, avec des chats, évidemment, dans la guerre des clans. Toi aussi, tu es content de jouer avec nous, Valentin?
3: Oui.
1: Moi, ça se voit, vous avez tous les deux des sourires. Et puis surtout, vous êtes en train de bouger les jambes en vous disant « Bon, allez, on va jouer ou quoi? Qu'est-ce qui se passe dans cette émission? C'est peut-être le moment d'entendre les questions. » Oui, oui, je vous les pose tout de suite. Première question bleue de Séverine Baudouin, Paris 12e. Dans quelle ville du monde peut-on visiter la cité interdite?
3: C'est Pékin
1: en Chine, la cité interdite. Ancien palais impérial. Question bleue de Calixte Ménard, d'Arros de Naï dans les Pyrénées-Atlantiques. Qui a créé ou qui a peint une série de tournesols?
2: Vincent Van Gogh.
1: C'est à Vincent Van Gogh qu'on doit une série de tournesols dans les années 1880. 87, 88, 89. Vincent Van Gogh. La troisième question bleue spéciale jeune, qui a été envoyée par Benoît Hollet, habitant Saint-Jean-le-Thomas dans la Manche. Sous quel nom connaît-on le personnage qui, au début était nommé Mortimer. Un personnage, façon de parler.
3: Dracula ?
1: Pas Dracula. Personnage, oui, de dessin animé, dans un animal personnifié. Un petit animal apparu en 1928. Très connu. Walt Disney.
3: Stitch ?
1: Non. Petit animal, un petit animal. Question blanche maintenant de Rémi Dedour qui habite le Morbihan à Plumeur. Il faut maintenant trouver le nom d'une petite sculpture. Elle a été commandée en 1909 par Carl Jacobsen, fils du fondateur de brasserie du Danemark. Sculptée par Edvard Eriksen, qui a utilisé comme modèle la danseuse Ellen Price pour le visage et sa femme Elin Eriksen pour le corps. Et alors cette petite statue a été installée dans le port de Copenhague en 1913. De quelle célèbre statue s'agit-il ?
3: C'est la statue de la petite sirène ?
1: C'est la petite sirène qui représente un personnage du conte d'Andersen. À voir, et évidemment, c'est une grande attraction de la ville de Copenhague. À voir, elle est installée sur quelques rochers dans le port de Copenhague au Danemark. La petite sirène. Question blanche de Patricia Boyer à Rambouillet dans les Yvelines. Quel est l'auteur qui a imaginé un sous-marin nommé le Nautilus ?
3: C'est Jules Verne.
1: C'est Jules Verne, oui.

0: Oui. Vous connaissez Mesquer?
1: Oui, oui.
0: Il y a des choses à voir à Mesquer?
1: Je sais pas.
0: On appelle anglophone quelqu'un qui parle anglais. Mais quand on parle espagnol, quel mot emploie-t-on? Est-ce que vous le savez? Quand on parle espagnol, on est... Proposez des réponses, parce que j'entends des choses intéressantes hein, dans mon casque.
1: Hispanophone.
0: Comment tu dis?
1: Hispanophone.
0: Hispanophone, non. Ce n'est pas espanophone au début.
1: Hispanophone.
0: Non, non, ce n'est pas hispanophone. Ce n'est pas S, mais c'est...
1: Hispanophone.
0: Hispanophone. Quelqu'un qui parle espagnol. Avec un H au début. Hispanophone. H-I-S-P-A-N-O-P-H-O-N-E. Une question, une seule question à vous reposer. Pablo et Valentin, allez-vous trouver le nom de ce personnage, personnage entre guillemets, oui, mais enfin dans les dessins animés Walt Disney, les animaux, parce que c'est un animal, sont souvent personnifiés. Et c'est une question, je le rappelle, de Benoît Hollet de Saint-Jean-le-Thomas dans la Manche. Sous quel nom connaît-on le personnage nommé à l'origine Mortimer? Une seule réponse dans la deuxième partie du jeu, une seule chance.
1: Mickey.
0: Tu dis
1: Mickey.
0: Mickey Mouse.
1: Ouais.
0: Ah, tu as hésité, vous avez hésité. Souris apparue en 1928, d'abord nommée Mortimer. Mortimer, mais c'est Lillian Mary Bones, l'épouse de Walt Disney, qui a trouvé ce nom peu vendeur, entre guillemets, et qui a proposé Mickey, Mickey Mouse, bien sûr, ce personnage de Walt Disney. Beau parcours pour Pablo Rémy et Valentin Rondeau, qui peuvent directement tenter le...
1: Banco.
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0: Une question que nous devons à l'association Le Certif, très fidèle dans les questions du jeu des 1000 euros, association basée à Saint-Urbain dans le département de la Vendée. Attention, une minute, discussion entre vous, on a envie d'entendre vos échanges aussi. C'est une question à réponse unique. Que permet de mesurer l'échelle de Beaufort? Ça va de 0 à 12. Que mesure l'échelle de Beaufort?
1: Je crois que c'est les... Ça mesure la quantité de vent. C'est le vent.
0: Le vent et plus précisément la...
1: La quantité de vent.
0: Et la...
1: La vitesse.
0: La vitesse du vent, l'échelle de Beaufort, connue par les marins. Du nom d'un amiral britannique d'ailleurs. Utilisé par la marine pour la navigation maritime, vitesse moyenne du vent sur une durée de 10 minutes, échelle de 0 à 12, l'échelle de Beaufort. Banco gagné, voulez-vous vous arrêter ou continuer le jeu avec le...
3: Super, super, super, super, super, super, super,
0: super. Si on s'arrête là, vous repartez avec 500 euros et des cadeaux de toute façon. Sinon, vous pouvez tout remettre en jeu, tenter les 1000 euros du super.
1: Super.
0: Super Banco. Pablo est en CM2, Valentin en 6e. Ils se complètent, ils répondent brillamment à toutes les questions jusqu'à présent. Et ils veulent absolument tenter de répondre à cette question à 1000 euros, qui est une question envoyée par Aline Leroy de Céséria, dans le département de l'Ain. Il faut trouver le nom d'une ville, de Turquie, attention, qui a donné son nom à une race de chats, de chèvres et de lapins. Donc nous cherchons le nom. Le nom d'une ville, ancienne ville de Turquie, c'est l'ancien nom d'Ankara en Turquie. Et ce nom est utilisé pour désigner des chats. C'est une race de chats, de chèvres et de lapins, avec des poils longs. Se dit de différents animaux présentant des poils longs et soyeux. Quel est le mot que nous cherchons? Car il s'agit bien à l'origine du nom d'une ville de Turquie, d'un ancien nom d'une ville de Turquie, appelée aujourd'hui Ankara, et donc le nom d'une race de chats, de chèvres, de lapins. Est-ce que vous avez trouvé le mot que nous cherchons?
1: Oui.
0: Vous pensez avoir trouvé? Oui. Est-ce que vous êtes d'accord tous les deux?
1: Oui.
0: C'est un binôme. C'est

0: 1000 euros. Je vous vois à peu près certain de votre réponse. Est-ce la bonne? Nous vous écoutons.
1: C'est Angora.
0: Angora! Waouh! Belle émission, beau parcours, quel plaisir partagé. Pablo, Rémy, Valentin, Rondeau, vous avez gagné les 1000 euros du Super Banco. Vous repartez aussi avec le Petit Larousse Illustré 2026 et avec une boîte d'énigmes mathématiques et de petits problèmes de logique publiée dans la collection Librairie Larousse. Bonne journée, merci de nous suivre et à demain, si vous le voulez bien. Ouais.

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3: Et coucou les petites curieuses et les petits curieux. Alors avis aux parents, on reste à côté des plus jeunes pour écouter.
4: Bonjour, je m'appelle Kevin, j'ai 15 ans et je voulais savoir comment est-ce que les gens deviennent thanatopracteurs. Merci.
3: Et merci à toi Kevin. Écoute, j'ai, je crois, la personne pour te répondre. Il s'appelle Nicolas Delestre, il est spécialiste en préservation de la dépouille humaine et... à la tête, c'est ça Nicolas, à la tête d'un centre de formation qui s'appelle AFIT, c'est un centre de formation justement pour thanatopracteurs. Nicolas Delestre, c'est quoi déjà un thanatopracteur avant de venir à la formation?
5: C'est une personne qui va se rendre au chevet des défunts afin de préserver leur corps le temps de la présentation de celui-ci à la famille. En fait, un thanatopracteur, c'est quelqu'un qui va utiliser des techniques et des fluides qui vont permettre de ralentir la décomposition du corps pour un temps donné, un temps défini par la loi.
3: Et alors comment on devient thanatopracteur demain?
5: C'est une excellente question, Kevin. Eh bien, écoute, il faudrait déjà que tu aies le bac, puisque c'est une obligation légale depuis 2022. Ensuite, tu intègres un centre de formation en thanatopraxie. Dans ce centre de formation, tu vas apprendre énormément de choses que tu n'auras pas vues au lycée, qui vont être totalement nouvelles pour toi. Une fois cette formation terminée, tu vas obtenir une attestation de formation qui va te permettre de passer un diplôme national, un diplôme théorique national, qui est organisé toutes les années en janvier par le ministère de la Santé.
3: Alors, attendez, l'attestation, c'est combien de temps? Au bout de combien de
5: temps? C'est 6 semaines.
3: 6 semaines, voilà. C'est assez rapide.
5: C'est 195 heures minimum.
3: D'accord, et au bout de ces 6 semaines, donc, on peut passer le diplôme?
5: Alors, on passe le diplôme théorique uniquement. Ah. Une fois que ce diplôme théorique est obtenu, il faut savoir que c'est un diplôme à numerus clausus.
3: Combien?
5: Il y a à peu près toutes les années 65 personnes qui obtiennent le concours théorique pour 400 candidats. Une fois que vous avez obtenu cette partie théorique, vous avez la possibilité, la chance, de pouvoir apprendre le métier de thanatopracteur auprès d'un maître de stage. Là, ça ne va pas être une question réellement de temps, même si vous avez 6 mois pour effectuer ce stage, ça va être une question de nombre de soins. Officiellement, vous n'avez que 75 soins à réaliser pour pouvoir passer l'examen de thanatopraxie. Donc, au bout du nombre de soins demandés, 2 thanatopracteurs viennent observer un soin de conservation réalisé par le stagiaire et ils évaluent si celui-ci est apte ou non à devenir thanatopracteur. Il faut être très honnête, 75 soins, c'est totalement irréalisable. On n'arrive pas à devenir thanatopracteur en 75 soins.
3: C'est quoi? C'est
5: trop
3: assez,
5: peu,
3: en fait.
5: Il faut beaucoup, beaucoup plus de soins. L'étendue des raisons, des causes de la mort, l'état des corps, etc. est tellement large qu'en 75 soins, le stagiaire n'a pas le temps d'avoir une vision globale de ce qu'est la dépouille humaine et ses représentations de la mort. Même 200, même 300 soins, ce ne serait pas suffisant. Mais simplement, au bout de 75 soins, vous avez le droit de passer cet examen. Une fois que vous avez fait ça, vous êtes publié au journal officiel et vous êtes officiellement thanatopracteur.
3: Et donc, en général, il y a combien de temps qui se passe, on va dire, entre le bac que Kevin pourrait avoir derrière et le moment où il exerce vraiment?
5: Il faut compter 2 ans. Et après, Kevin est embauché. Et Kevin n'aura pas de problème d'emploi pour une raison très simple, c'est que ça doit être à peu près la seule profession de France où il y a le plein emploi.
3: Est-ce qu'il y a aussi une dimension psychologique à la formation? Parce qu'il faut quand même avoir les épaules, quoi.
5: Alors, la formation, en fait, en tant que telle, évidemment, lorsque l'on recrute un étudiant, on va énormément s'intéresser à son côté psychologique. On va s'intéresser également beaucoup à son côté éthique. Parce que, évidemment, on ne peut pas confier le corps des défunts, le corps sous sein privé, donc qui appartient à une famille, dans les mains de n'importe qui. Les thanatopracteurs, quand ils sortent d'un centre de formation, quand ils sont habilités par le ministère de la Santé, ce sont des personnes qui ont un haut degré d'éthique et de formation psychologique. Alors évidemment, il y a des trous dans la raquette. Ça, c'est toujours le cas. Ça risque de changer, heureusement, puisque de plus en plus la thanatopraxie est prise en compte. Et du coup, ben, forcément, la médecine du travail arrive.
3: Voilà, et peut-être que des vocations sont nées ou pas. 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
1: Certaines vies ressemblent à des tourbillons, des ouragans, des tempêtes. Telle fut l'existence de l'épatante Alice Guy. Alice vit à Paris au tout début des années 1900. Elle brûle d'un feu ardent. Ce feu ardent porte un nom. Le cinéma. Première réalisatrice de l'histoire, première scénariste, productrice et directrice de studio, Alice n'a pas seulement assisté à la naissance du cinématographe. Oh non, non, non. Bien avant Hollywood, bien avant Charlie Chaplin et son petit chapeau pastèque. Melon, elle a fait le cinéma. Western, mélodrame, comédie. Elle essaie tous les genres. Elle aime prendre des risques. Elle n'a pas peur du danger. Ses acteurs, elle leur demande de faire eux-mêmes leur cascade. Et lorsque le scénario l'exige, elle n'hésite pas à faire exploser de vrais bateaux. Pour le 7e art, Alice Guy s'est donnée sans compter. Bien sûr, tout n'a pas été rose. Elle s'en est pris des murs et quelques bons coups de pelle en pleine poire. Mais tu sais quoi? Chaque fois, elle s'est relevée. Alice Guy est une casse-cou, une femme d'affaires, une immense artiste. Comme une flèche, elle va vite. Elle est en avance sur son temps et sur le monde. Es-tu prêt? Nous embarquons pour une folle aventure au cœur de la magie du cinéma. Attention! Silence sur le plateau! Moteur demandé! L'incroyable odyssée d'Alice Guy, scène 1, prise 1, caméra en place.
2: Ça tourne!
1: Avant de rencontrer le cinéma, Alice Guy a gentiment roulé sa bosse. Nous sommes à Paris, en 1895, notre intrépide aventurière a 22 ans. Pour gagner sa vie, elle est secrétaire. Son patron s'appelle Léon Gaumont, il dirige une société pleine d'avenir, le comptoir général de la photographie. Dans l'immeuble situé au croisement de la rue Saint-Roch et de l'avenue de l'Opéra, du matin au soir, ça travaille dur. On fabrique et on vend toutes sortes d'appareils qui produisent des images comme les fascinantes lanternes magiques qui permettent de projeter des silhouettes sur de grandes surfaces blanches ou les tout premiers appareils photographiques. Ce travail, Alice y tient comme à la prunelle de ses yeux. Avoir un métier et son propre salaire, tu te rends compte? Mais c'est géant! Elle n'a de compte à rendre à personne, elle peut faire ce qu'elle veut, elle est libre. À 20h, la porte de son bureau fermée, Alice saute à pieds joints dans le tramway. Elle adore son époque. Comme elle, le monde va vite. Les trains express sillonnent la France, Paris bout comme une casserole d'eau, les rues sont pleines de gens, de vie, de fumée. Et depuis peu, elles sont éclairées à l'électricité. Locomotive, bateau à vapeur, téléphone, automobile, moteur, photographie, les hommes ne cessent d'inventer, d'innover. Alice l'ignore, mais dans quelques jours, sa vie va basculer. Le 22 mars 1895, à 11h30 exactement, Léon Gaumont passe une tête à travers la porte de son bureau.
3: Alice, vous connaissez les frères Lumière ?
1: Cette dernière réfléchit. Voyons, voyons. Elle a bien des cousins que sa mère surnomme les casseroles parce qu'ils chantent extrêmement faux. Et, en primaire, elle était en classe avec les deux frères de la famille Ampoule. Mais Lumière ? Ah non, ça ne lui dit rien. Devant son air légèrement perplexe, Léon ajoute.
3: Mais si, Louis et Auguste, ils ont mis au point une nouvelle invention. Il paraît qu'on va avoir une sacrée surprise. Vous voulez venir la découvrir avec moi?
1: Une invention? Une surprise? En peu, mon neveu, que ça l'intéresse. Comme un cabri monté sur ressort élastique, elle bondit de sa chaise. C'est oui. Arrivée au numéro 4 de la rue de Rennes, Alice et Léon prennent place dans une grande salle. Quelques chaises ont été installées. Sur le mur face à eux, un immense drap blanc est suspendu. De l'autre côté de la pièce, Louis et Auguste traficotent une drôle de machine qui ressemble un peu aux lanternes magiques. Les lumières s'éteignent. Tout le monde se tait. Sur le drap, soudain, apparaît une image. C'est l'entrée d'une usine. Les portes s'ouvrent, un flot d'ouvriers en sort, ils marchent, ils vont à droite, à gauche, et ils rient. Alice a le souffle coupé, ses genoux tremblent. Les images, c'est incroyable. Elles bougent, elles sont vivantes.
4: Comme c'est beau,
1: murmure la jeune fille.
4: C'est merveilleux, fascinant.
1: Stupéfaite, elle vient d'assister à la toute première projection de cinéma du monde.

0: En rentrant chez elle le soir, elle y repense. Et le lendemain, et le surlendemain, et les jours suivants, et même les semaines d'après. Elle n'est pas la seule. Autour d'elle, tout le monde n'a qu'un seul mot à la bouche. Cinéma, cinéma, cinéma, cinéma, cinéma. Chaussures ? Oh non, non, non ! Cinéma ! Louis et Auguste ont tourné d'autres films, parmi lesquels la spectaculaire entrée du train en gare de La Ciotat. Cette formidable invention, Alice se dit qu'elle pourrait en faire autre chose. De bien mieux, évidemment. Au lieu de filmer des trains, la rue et des sorties d'usine, en un mot, la réalité, et si elle s'en servait pour raconter des histoires inventées, des fictions, avec des costumes, des décors et des comédiens qui, comme au théâtre, joueraient des mots écrits par d'autres. Mais oui ! Oh, ce serait tellement surprenant et surtout extrêmement amusant à voir ! Alice sait que son patron a l'intention d'investir dans le cinématographe. Le lendemain, à la première heure, elle va le trouver dans son bureau.
1: Monsieur Gaumont, j'ai une idée. Je vais écrire des petites scènes, les faire jouer par des acteurs et les filmer. Prêtez-moi du matériel, vous allez voir, ça va être génial. Je dirais même plus époustouflant.
0: Léon plisse les yeux. Il tapote son bureau du bout des doigts. Puis, il finit par répondre.
2: Bon, c'est une affaire de petite jeune fille, mais pourquoi pas si ça vous amuse ? À condition, bien sûr, que cela ne vous empêche pas de faire votre travail de secrétaire.
0: Une affaire de petite jeune fille ? Bah, diable, que veut-il dire ? Bon, peu importe, Alice peut faire son film et c'est la seule chose qui compte. Elle se frotte les mimines. Elle a, tu t'en doutes, un très bon scénario en tête. Tu as déjà entendu parler de cette hypothèse, pas du tout scientifique, selon laquelle les enfants naîtraient dans des choux. Eh bien, Alice a décidé de s'en moquer un peu. Voilà qui promet d'être diablement intéressant. Bon, c'est pas tout ça. Maintenant, il faut le fabriquer, ce film. Par où commencer ? Alice n'en a pas la moindre idée. Mais justement, c'est ça qui est excitant. Elle va se débrouiller, bricoler, inventer. Les battements de son cœur s'accélèrent. Elle découvre le puissant, l'enivrant frisson de la création. Alice est une jeune femme pleine de ressources. Elle demande à un voisin de peindre un grand drap qui servira de décor. Quelques amis acceptent de jouer les comédiens. Sur une terrasse abandonnée dans le quartier de Belleville, elle fait installer des rangées d'énormes choux en carton, derrière lesquels elle place de faux bébés en bois. Elle pose son objectif pour la prise de vue. Voilà, tout est prêt. Elle peut transformer le monde en image. La magie peut opérer. Le film dure une minute. Une minute merveilleuse, durant laquelle on voit une étonnante fée sortir les uns après les autres de beaux bébés à l'intérieur de gros choux. Lors de la projection, les spectateurs rient aux éclats, ils adorent, ils en redemandent. Léon Gaumont flaire le bon filon.
2: Si la petite Alice tourne d'autres films, à coup sûr, cela pourra m'aider à vendre plus d'appareils de projection.
0: Se dit-il, frétillant comme un poisson. Sans attendre, il commande d'autres films à la jeune réalisatrice. Alice mène désormais une double vie. Secrétaire la semaine, grand artiste du cinéma le soir et le week-end. Elle travaille, nuit et jour, sans s'arrêter. Entre 1897 et 1907, elle tourne plus de 200 films. Il faut voir les œuvres qu'elle réalise, audacieuse, novatrice. La première réalisatrice de l'histoire, à 1000 idées à la seconde, elle invente toutes sortes d'effets spéciaux. Le ralenti, l'accéléré, les fondus, les surimpressions, elle veut aller loin, elle rêve grand. Alice décide de se lancer dans les super productions. En 1906, elle tourne un film de 35 minutes sur la vie de Jésus-Christ. Elle fait appel à 300 figurants. Et puis, Madame a une nouvelle lubie. Le cinéma parlant. Et oui, depuis l'invention du chronophone, les images animées du cinéma, eh bien, on peut aussi les entendre. Les acteurs parlent et mes aïeux, c'est époustouflant. balade. Au milieu de cet incroyable tourbillon artistique, l'amour fait une entrée fracassante dans sa vie. Herbert Blacher est caméraman. Il a 10 ans de moins qu'elle, les deux osios tombent éperdument amoureux. Crac, boum, zoom. En 1907, ils s'épousent. Le couple part pour les États-Unis. Youhou ! Une nouvelle vie commence. Pas question pour Alice d'abandonner le cinéma, bien au contraire. En 1910, elle crée sa propre maison de production, la Solax Company, et 2 ans plus tard, elle fait construire un grand studio qu'elle dirige évidemment à Fort Lee, près de New York. Hollywood n'existe pas encore, c'est le studio le plus important des États-Unis. Alice tourne en moyenne un film par semaine.
3: Once upon a time, a long time ago.
0: Elle travaille désormais avec les plus grands acteurs de son temps. La réalisatrice les dirige avec fougue et, oh oh, oui, une certaine poigne.
4: Cut, Peter, what are you doing? I told you to be natural.
5: Coupez! Peter, mais qu'est-ce que tu fais? Je t'ai dit d'être naturel, comme dans la vie, est-ce que tu comprends? Tu es un acteur, nom de Dieu, pas un mime! Allez, on y retourne. Elle exige le meilleur de même.
4: Listen to me, Peter. I want you to do the.
5: Écoute-moi, Peter. Je veux que tu fasses la cascade toi-même. Je sais que tu peux le faire. Je te fais confiance. Et bien sûr, quoi qu'il arrive, elle repousse les limites.
4: Yes, I'm going to blow up a real boat. I don't care if it's dangerous.
5: Oui. Je vais faire exploser un vrai bateau. Je m'en fiche si c'est dangereux. Je m'en fiche des assurances. Je veux que ça ait réaliste. Vous comprenez?
0: Tu veux que je te dise un truc? Elle a bien raison. Le succès est au rendez-vous, ses films marchent du tonnerre, Alice est la femme la mieux payée des États-Unis. Elle fascine la presse, le public. Hélas, le vent tourne. D'abord, son mari, ce crétin, la trompe. Il la quitte pour une actrice. Bon, allez, elle s'en remet. C'est autrement plus difficile lorsqu'en 1921, son grand et magnifique studio de Fort Lee prend feu. En une nuit, Alice perd tout. Alors,

Elle boit un dernier petit whisky et, enfant et bagages sous le bras, elle rentre à Paris. En France, elle a la ferme intention de tourner de nouveaux films. Mais, mauvaise surprise, elle trouve porte close, le cinéma français l'a oublié. Plus tard, les historiens ne citeront même pas son nom dans leurs livres. C'est fou, tous ces hommes du passé qui avaient la fâcheuse tendance d'oublier les femmes. Tu ne trouves pas? Alice Guy a tourné au cours de sa vie près de 1000 films. Aventurière et sacrément casse-cou, elle a participé à la naissance du cinéma. Beaucoup de sa magie est née avec elle. 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Pourquoi les producteurs américains ont-ils décidé, à un moment donné, de construire des studios en Californie, à Hollywood? D'abord, parce qu'il y avait du soleil toute l'année, et ça, à l'époque, c'est excellent pour les pellicules. Oh, bien sûr, je parle pas des pellicules sur le crâne. Et puis, entre la mer, le désert et la montagne, les réalisateurs avaient l'embarras du choix pour tourner leurs films.

0: Coucou.
1: Tu es là ? Tu m'entends ? Alors ouvre grande tes oreilles et je vais te raconter une histoire. Une histoire qui est arrivée à Toudou, mon doudou. Toudou est le petit poussin jaune. Toudou, mon doudou, est tout mou, tout fou, tout chou, il me suit partout. Tiens, le voilà. Toudou est à la campagne.

Tout doux se promène tranquillement, le nez au vent. Quand il entend... Tiens, des canards. Devant lui, Tout doux voit une grande mare avec des canards. Tout doux, mon doudou, a toujours des petits bouts de pain dans les poches. Alors, il jette les petits bouts de pain aux canards. Et toi, est-ce que tu as déjà donné à manger aux canards ? Après avoir donné à manger au canard, Tout doux s'assoit sur le petit banc près de

que c'est beau. Toudou écoute le vent dans les arbres. Quel calme, quelle tranquillité. Toudou ferme les yeux.

Toudou s'est endormi. Dans son sommeil, Toudou entend un tout petit bruit. C'est un tout petit bruit qui ressemble à un petit cri. Mais qu'est-ce que c'est que ce tout petit bruit qui ressemble à un petit cri? Et toi, est-ce que tu sais ce que c'est que ce tout petit bruit qui ressemble à un petit cri?

Maintenant, Toudou est réveillé. Il ouvre grand les yeux et regarde partout autour de lui. Il voit une petite tache jaune dans l'herbe verte. Toudou s'approche pour regarder de plus près. Oh, c'est un poussin. Il est tout seul. Pauvre petit poussin, on dirait qu'il s'est perdu. Mais que va-t-il devenir? Il faut l'aider à retrouver sa famille.

Toudou prend le petit poussin jaune dans ses pattes pour le consoler. Il est si joli, si petit et si doux. Toudou le berce doucement et lui promet que tout finira bien par s'arranger. Toudou pose délicatement le petit poussin jaune dans sa poche et part à la recherche de son papa et de sa maman. Et toi, est-ce que tu sais comment s'appellent la maman et le papa?

Pas du petit poussin jaune ? Toudou est bien embêté. Il ne sait pas par où aller pour retrouver la famille du petit poussin jaune. Est-ce qu'il faut aller à gauche ? À droite ? Tout droit ? À travers le bois ? Toudou n'a pas fait trois pas qu'il entend ça. Tu as reconnu ce son? C'est une poule. C'est la maman du petit poussin jaune. Elle court dans tous les sens. Elle appelle son petit poussin. Le petit poussin jaune reconnaît la voix de sa maman et lui répond. Ce qui veut dire dans la langue des poussins, « Je suis là, maman, je suis là. » La maman poule arrive et derrière elle, il y a tous les frères et sœurs du petit poussin jaune qui la suivent à la queue leu-leu. Ils sont très heureux d'avoir retrouvé leur petit frère. Alors Toudou sort délicatement le petit poussin jaune de sa poche et le pose par terre près de sa maman.

Toudou, mon doudou, est bien content. Voilà une histoire qui se termine bien. Et toi, est-ce que tu aimes les histoires qui se terminent bien, comme celle de Toudou et du petit poussin ? Et maintenant, il est l'heure de dormir. Avec tes pieds, avec tes mains, avec ta tête et avec ton nez.

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8: Et coucou les petites curieuses et les petits curieux, on se met en mode Jurassic Park.
9: Bonjour, je m'appelle Ernest, j'ai 4 ans, je suis intéressée aux dinosaures. Est-ce qu'ils grandissaient toute leur vie? Au revoir.
8: Merci pour cette question, Ernest. Tu es donc intéressé aux dinosaures. Tu es intéressé par les dinosaures et tu veux savoir s'ils grandissaient toute leur vie. Je suis avec Ronan Alain, qui est spécialiste des dinosaures, donc il va pouvoir tout expliquer. Paléontologue au Muséum National d'Histoire Naturelle.
10: Alors, est-ce que les dinosaures grandissaient toute leur vie? Eh bien, je ne sais pas où tu as été chercher cette information, mais tu as tout à fait raison. Les dinosaures grandissaient toute leur vie. En fait, les dinosaures, quand ils naissent, donc ils naissent dans des œufs, hein, puisque les dinosaures sont ovipares, ils vont pondre des œufs qui sont assez petits. Donc quand ils sortent de la coquille, même le Diplodocus, même le Tyrannosaurus rex, ce sont des petits animaux.
8: C'est un petit mini-bébé.
10: Voilà, c'est un mini-bébé tout mignon. On se pose la question, d'ailleurs, on pense que certains d'entre eux, ils naissaient tout seuls, il n'y avait pas les parents qui étaient là, parce que maman Diplodocus, elle ne devait pas rester près de ses œufs en ayant trop peur de les écraser.
8: Et elle les couvait, j'allais dire.
10: Et elle ne les couvait pas, on pense.
8: Ah ouais, parce que...
10: Non, ils préparaient leur nid, il y avait des espèces de trous avec des brindilles ou autres, un petit peu, on a des lézards qui font ça à l'heure actuelle. Par contre, certains dinosaures couvaient, les dinosaures à plumes couvaient leur portée, leur nid, et puis certains dinosaures herbivores à bec de canard aussi, couverts dinosaures, et ils se regroupaient comme les oiseaux.
8: Ah oui, mais alors en tout cas, donc, si on prend le Diplodocus, donc, ils laissent les œufs quelque part, ils vont faire leur vie, et donc le bébé naît tout seul.
10: Le bébé naît tout seul, sort de sa coquille, il va essayer de survivre, ça doit être un petit peu comme les tortues marines à l'heure actuelle, il devait y avoir beaucoup, beaucoup de mortalité chez les plus jeunes. Par contre, après, qu'est-ce qu'il doit faire, le petit dinosaure Diplodocus? Il a intérêt à grandir très très vite pour plus être embêté par les prédateurs. Donc il y a une croissance qui est souvent très rapide chez les dinosaures, les premières années, surtout chez les herbivores. Chez les carnivores, ça prend plus de temps. Et donc, c'est pour ça qu'on pense qu'il y avait vraiment un soin apporté aux petits carnivores. Par exemple, le bébé T-Rex, pendant 2 ans ou 3 ans, il reste vraiment très très petit.
8: Et puis après, pouf, il
10: vient. Et puis à un moment, il y a une accélération incroyable, mais vraiment incroyable, parce qu'à un moment, ça se passe entre 12 et 17 ans à peu près chez le T-Rex, il va prendre à peu près une demi-tonne par an, 500 kilos par an. Et donc là, on est sur une croissance qui est démesurée, hein, qui est exponentielle. Et ça va durer pendant 4 ou 5 ans, cette croissance très très très rapide. Alors après, ça dépend des dinosaures, de leur taille et de l'espèce qu'on considère. Et chez le tyrannosaure, ça va s'arrêter vers les 20 ans. Et chez 20 ans, à 20 ans, on arrive à une espèce de palier au niveau de la croissance, mais la croissance ne s'arrête pas complètement. Chez les mammifères, chez nous, la croissance s'arrête complètement. Chez les crocodiles et chez les dinosaures, ils continuent un petit peu. C'est très léger, mais 5-6 kilos par an. Alors, c'est pas vraiment à grandir, mais c'est plutôt à grossir. Ils s'élargissent.
8: C'était quoi l'espérance de vie d'un T-Rex, en l'occurrence?
10: Alors, sur le T-Rex, on est aux alentours d'une trentaine d'années.
8: Et comment vous le savez?
10: Alors, comment
8: on le sait? Ça paraît incroyable, même toutes les infos que vous nous dites là, jusqu'à 2 ans, ils sont tout petits. Puis après, comment vous connaissez toutes ces infos?
10: Alors, on connaît l'âge des dinosaures, on peut essayer de l'inférer grâce à l'histologie. L'histologie, c'est quoi? C'est on prend un os, on va le couper, on va regarder la croissance de cet os. Ça se passe un petit peu comme les arbres. Tout le monde connaît l'histoire de la dendrochronologie, les cernes dans les arbres. On sait que si on compte les cernes, l'os, ça fonctionne un petit peu de la même façon.
8: Donc vous avez son âge et vous avez du coup son poids aussi estimé avec la taille de l'os. Et
10: après, par calcul mathématique, on peut essayer de regarder quelle est

0: l'âge de des plus gros dinosaures qu'on connaît, et on se rend compte que c'est une trentaine d'années. Probablement que les grands dinosaures sauropodes, comme Diplodocus ou Brachiosaurus, qui eux atteignent 30 ou 40 mètres de long, eux devaient vivre beaucoup plus vieux, mais on a encore beaucoup de mal à estimer cet âge-là.
1: En tout cas, donc, les dinosaures qui grandissaient toute leur vie, ça ferait un bon titre d'histoire, ça. Salut les matelots.

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0: Chaque année, pendant les grandes vacances, Clara passait toujours quelques jours chez grand-mère avec papa. Clara aimait énormément grand-mère. Elle aimait aussi la drôle de maison dans laquelle elle vivait. Une toute petite maison, dans un tout petit village, avec plein d'objets bizarres un peu partout. Des cartons, des machines à écrire, et même un aquarium vide qui servait de cabane à un petit chat gris. Et surtout, il y avait des livres. Il y avait des livres dans le salon. Il y en avait dans la cuisine. Il y en avait même dans les toilettes. Mais l'endroit où il y en avait le plus, c'était dans le grand bureau où grand-mère passait toutes ses journées. Depuis toujours, Clara adorait ce grand bureau. Elle adorait se cacher derrière les chaises. Elle adorait dessiner sur une toute petite table à côté de grand-mère. Mais cette année-là, Clara venait d'avoir 7 ans. Elle trouvait qu'elle était trop grande pour se cacher derrière les chaises. Elle n'avait pas non plus très envie de dessiner. En fait, depuis qu'elle était arrivée chez grand-mère, Clara s'ennuyait un peu. Alors, pour s'occuper, elle regardait les livres de plus près. Il y en avait de tout petits. Il y en avait de très vieux. Il y en avait qui étaient pleins d'images. Et il y en avait un qui était très, très gros. À un moment, Clara demanda « Grand-mère, c'est quoi ce très, très gros livre ?»« Celui-là, c'est un dictionnaire, un livre qui nous explique ce que les mots veulent dire. Mais pourquoi il est si gros, celui-là ? » »« C'est parce qu'il explique vraiment beaucoup de mots, et même des mots très compliqués ou très vieux. » Clara resta silencieuse un moment, puis elle dit « Il y a des mots qui sont vieux ? C'est quoi un mot vieux ? » ?»« Eh bien, c'est un mot qu'on utilisait déjà il y a très longtemps. Ce livre, par exemple. Il y a très longtemps, j'aurais pu dire « C'est un grimoire. » Et la petite maison dans laquelle nous sommes, j'aurais pu dire « C'est une masure. » Clara répéta « grimoire. » Puis masure, elle eut un grand sourire. Puis, d'un coup, elle eut l'air un peu triste. Elle dit à grand-mère, « Mais si personne ne les utilise, ces mots, ils doivent se sentir seuls dans ton vieux dictionnaire. Plus personne ne fait attention à eux. » « Tu as raison, » dit grand-mère. « J'ai une idée. Je vais t'en apprendre d'autres. » Et comme ça, plein de mots d'autrefois se sentiront moins seuls grâce à toi. Ensuite, grand-mère prit le dictionnaire dans ses mains et, pendant des heures, elle en tourna des pages et des pages avec Clara. Le soir venu, Clara et grand-mère sortirent du bureau. Clara avait très faim. Alors elle se précipita vers papa et lui dit d'une voix très forte « Papa, par quelle pitance allons-nous nous sustenter tantôt ?» Ce qui veut dire en mots d'aujourd'hui « Papa, qu'est-ce qu'on mange tout à l'heure ?» Papa eut l'air étonné, puis répondit « Des pizzas. » Clara dit alors « J'arnicoton, j'en suis bien aise. » Ce qui veut dire en mots d'aujourd'hui « Ah, je suis contente. » Et comme papa la regardait bizarrement, elle se mit à rire, à rire, à rire tellement fort que les murs de la petite maison tremblèrent. Le petit chat gris eut tellement peur qu'il alla se cacher dans son aquarium. Puis Clara, papa et grand-mère mangèrent les pizzas et allèrent se coucher. Clara était bien contente. Elle avait passé une très bonne première journée chez grand-mère. Elle fit de très beaux rêves, des rêves avec des chats, des pizzas et de très très gros livres. Le lendemain, après le petit déjeuner, Clara se précipita dans le bureau de grand-mère. Elle lui dit « Grand-mère, j'en ai assez des mots d'autrefois. Je m'ennuie de nouveau. » Alors grand-mère répondit « Tu ne veux pas te cacher derrière les chaises ? Non. Tu ne veux pas dessiner sur la petite table ? Non. Bon, alors, est-ce que tu as déjà pensé aux mots du futur ?» « Les mots du futur ?» répéta Clara. « Oui, et là, tu n'as pas besoin de les apprendre. Tu as le droit de les inventer, tu sais. Tout le monde a le droit d'inventer le futur. Mais comment ? Mais comme tu veux. Par exemple, ce livre, tu veux l'appeler comment ?» Clara réfléchit un peu, puis dit « Un lecturophone. » On est dans le futur, le livre parle tout seul. « D'accord, » dit grand-mère. « Et ma maison, c'est quoi ? Ce n'est plus une masure, j'imagine. » « Non, c'est une maison sous-coupe. » « D'accord. Et mon chat gris, c'est Cybercat. » Grand-mère eut un grand sourire, puis elle continua à jouer avec Clara pendant toute la journée. Mais à un moment, Clara commença à avoir faim. Alors elle se précipita vers papa et lui dit « Papox, qu'est-ce qu'on mandiboulera tonight ?» Ce qui veut dire en mots d'aujourd'hui « Papa, qu'est-ce qu'on mangera ce soir ?» Papa écarquilla les yeux. « Tu es sûr que tout va bien ?»« Absolument ! J'ai juste vraiment t'li, très très famo. » Papa commença à comprendre et dit « On va manger des pâtes à la sauce tomate. »«
1: Robot chouette alors !» répondit Clara. « J'adore les cyberpatouilles. » Et la salsa tomato.
0: Puis, Clara et grand-mère, toutes les deux ensemble, se mirent à rire tellement fort que les murs de la petite maison tremblèrent. Le petit chat gris eut tellement peur qu'il alla se cacher tout au fond du jardin. Ensuite, Clara, papa et grand-mère mangèrent les pâtes à la sauce tomate, puis allèrent se coucher. Clara était bien contente. Oui, elle avait passé une très bonne deuxième journée chez grand-mère. Elle fit de très beaux rêves. Des rêves avec des chats, des pâtes et de très très gros livres. Le lendemain, Clara se précipita dans le bureau de grand-mère. Mais ce matin-là, il y avait aussi papa. Il attendait Clara. Clara dit « Grand-mère, j'en ai assez des mots du futur. Je m'ennuie de nouveau. » Papa dit, la voix pleine de colère. « Non, ça suffit avec vos jeux. Je ne comprends plus rien de ce que tu racontes, Clara. Aujourd'hui, tu parleras normalement. » Évidemment, Clara voulait continuer à jouer avec les mots. Elle fut triste. Et grand-mère n'aimait pas du tout la voir triste. Alors grand-mère dit « J'ai une idée. On va jouer quand même, mais tous les trois, avec papa. » Papa dit « D'accord. » Clara dit « D'accord. » Mais ce sera un jeu très spécial, reprit grand-mère. Il n'y aura pas de mots d'autrefois. Il n'y aura pas de mots du futur. Il y aura les mots du soir. C'est quoi, les mots du soir ? Demanda Clara. C'est quand tous les mots veulent dire « je t'aime » et « bonne nuit ». Papa dit « d'accord ». Clara dit « d'accord ». Mais attention, ajouta grand-mère, le jeu ne commence qu'au moment d'aller au lit. Et il faut que les mots du soir soient des mots très spéciaux. Des mots que vous aimez vraiment. Des mots qui vous rendent joyeux quand vous les prononcez. Vous avez toute la journée pour les choisir. Clara passa ensuite une très bonne troisième journée. Elle se cacha derrière les chaises. Elle fit de beaux dessins sur la petite table. Elle courut après le chat gris dans le jardin. Le soir venu, elle se mit au lit. Elle était très curieuse de savoir quels seraient les mots du soir. Alors grand-mère se pencha près de son oreille et murmura « Papillon, ma chérie ».
1: Puis papa se pencha près de son oreille et murmura « Tractopelle, ma chérie ». Clara murmura « Tarte aux pommes, papa. Tarte aux pommes, grand-mère. » Puis elle eut un grand sourire. Le petit chat gris se glissa près d'elle dans le lit et pendant toute la nuit, elle fit de très, très beaux rêves. Et voilà, l'histoire est finie. 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

0: Il est l'heure d'aller se coucher, mais mon doudou s'est encore caché. Doudou. Mon doudou. Où es-tu? Où te caches-tu? Je crois que mon doudou est encore parti à l'aventure.
1: Oh!
0: Quel coquin ce doudou! Est-ce que tu veux venir chercher mon doudou avec moi? On y va!

0: Mais qu'est-ce qu'on fait là? Où est-ce que Doudou nous a encore emmenés? Où est-ce que l'on est? On est dans un jardin. Un jardin à la tombée de la nuit. Le soleil s'est presque couché. La lune est en train de se lever. Quelle tranquillité! Écoute, tu entends? C'est la tombée de la nuit et pourtant, le jardin est plein de vie. Mon doudou est peut-être en train de flâner dans la fraîcheur de ce début de soirée. Est-ce que tu crois que mon doudou se cache ici? Doudou? Doudou?
1: Non, non, non.
0: Je ne vois pas mon doudou. Il faut prendre son temps pour que les yeux s'habituent à la paix.

garde. Les crapauds sortent de leur cachette pour aller se rafraîchir dans l'eau. Écoute, tu les entends? Viens, on continue notre promenade dans le jardin à la tombée de la nuit. Il faut marcher lentement pour apercevoir dans les brins d'herbe les vers luisants. Ils brillent d'une lumière verte dans la nuit. Regarde, il y en a un devant toi. Tu le vois? Doudou, tu es là? Je te vois. Mais qu'est-ce que tu regardes comme cela? Mon doudou s'est arrêté devant une fleur. C'est une fleur qui s'épanouit et reste ouverte toute la nuit avant de se refermer au petit matin. On appelle cette fleur la belle de nuit. Approche. Tu sens comme cette fleur sent bon? Elle sent si bon qu'elle attire les papillons.

Je crois bien que mon doudou veut encore une fois jouer à cache-cache avec moi. Écoute, ce sont des chauves-souris. Elles aiment virevolter à la tombée de la nuit. Mon doudou est peut-être parti en balade avec les chauves-souris. Mais qu'est-ce que c'est que ce bruit? Qui peut bien creuser la terre en pleine nuit? C'est une petite taupe qui creuse son terrier avant d'aller

Doudou ? Tu es là ? Mon doudou est en train de creuser un trou avec la petite taupe. Les taupes aiment creuser des galeries sous terre la nuit. Et mon doudou aussi. Mon doudou aime avoir les pattes dans la terre. Il aime sentir cette odeur. Mon doudou creuse, il creuse, il creuse, il creuse encore. Je ne le vois plus. Il a disparu. Doudou ? Mon doudou a creusé tellement loin avec la petite taupe qu'il est déjà à l'autre bout du jardin. On ne voit que leurs petites têtes qui sortent de la terre. Attends-moi, doudou. Je te rejoins. Le jardin est maintenant enveloppé par l'obscurité. Le hibou s'est réveillé. Il a dormi toute la journée. Et pour nous, il est l'heure d'aller se coucher. Si tu as envie, mon doudou, on peut rester ici, dans ce magnifique jardin, et se laisser bercer par le chant du hibou en s'enivrant des parfums de la terre et des belles de nuit. Dors bien, petit doudou. 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
3: Et coucou les petites curieuses et les petits curieux, tendez l'oreille.
4: Bonjour, je m'appelle Eno, j'ai 3 ans et demi et je voulais savoir, est-ce que les oiseaux disent kiki pour dire cui cui comme moi quand je parle?
3: Et alors Elio, ce que je peux déjà te dire, c'est que quand tu parles, tu es extrêmement mignon. Et pour le reste, je laisse faire Emmanuel Pouy-Debat, spécialiste de l'évolution du comportement des animaux au CNRS et au Muséum National d'Histoire Naturelle. Alors, kiki, cui-cui, les oiseaux, bref, apprennent-ils à parler? Je pense que c'est ça, hein, derrière la question d'Elio. 3 ans et demi seulement.
5: C'est impressionnant comme question, franchement, bravo. Continue à être curieux comme ça. Ce qui est sûr, c'est que effectivement, chez les oiseaux, alors pas tous, mais chez beaucoup d'oiseaux, il y a un vrai apprentissage du langage. Alors, c'est pas le même que le nôtre, mais c'est pareil. En gros, c'est comme si, quand ils étaient petits, ils chantaient faux. Ils disent pas exactement les bons mots pour se faire comprendre. Parce que chez les oiseaux, bah, on fait kiki ou cui-cui pour se faire comprendre. J'ai faim, je veux aller à tel endroit, je veux rencontrer tel autre oiseau, etc. Donc ça communique beaucoup. Et donc les petits, quand ils apprennent à parler, bah, effectivement, ils vont faire comme toi. Ils vont babiller et ils vont apprendre. Au début, ils vont pas dire les bons mots. Puis petit à petit, ils vont dire les bons mots. Puis leur langage va se complexifier en grandissant. Et ce qui est extraordinaire aussi chez les oiseaux qui apprennent, en écoutant leur papa, leur maman, leurs frères et sœurs, etc., c'est qu'on sait qu'ils apprennent dès l'œuf. C'est-à-dire quand ils sont dans l'œuf, en fait, ils entendent déjà le papa et la maman siffler et chanter. Et du coup, ils ont déjà le cerveau qui se prépare à dire des mots, mais c'est des mots pour eux, hein, à siffler et à chanter en sortant de l'œuf. C'est pareil que chez nous. Il y a une préparation chez nous quand on est dans le corps de notre maman, on entend plein de sons à l'extérieur, mais c'est pareil chez plein d'autres animaux et c'est également le cas pour les oiseaux.
3: Et alors, je repense au cui-cui d'Elio. Parfois, à notre oreille humaine, on a l'impression, quand les oiseaux chantent, que c'est un peu toujours la même chose, en tout cas qu'ils répètent beaucoup par phase, mais à l'infini ou presque.
5: Oui, après, il y a des espèces qui ont vraiment des chants très spécialisés, donc ils vont répéter à l'infini, c'est souvent des chants territoriaux. C'est vraiment pour signifier à tout l'entourage que ici, c'est chez moi. Donc effectivement, c'est répétitif pour bien que le message soit transmis. Et après, il y a des oiseaux qui ont un petit peu plus de variété, hein, dans leur chant. Le rossignol, on peut en entendre, le rouge-gorge, où vous allez avoir beaucoup plus, et là, c'est facile à entendre, même dans nos régions tempérées, où vous allez avoir un petit peu plus de variété. C'est lié aussi aux comportements sociaux des oiseaux. C'est-à-dire que quand vous devez signifier un territoire ou signifier une zone où il y a beaucoup de nourriture, ça ne va pas être le même chant. Si vous êtes dans un grand groupe d'oiseaux ou si vous êtes solitaire, bah vous n'allez pas communiquer de la même manière. Plus vous êtes nombreux, plus il va falloir communiquer des messages complexes, puisqu'il y a plus d'individus. On ne communique pas de la même manière en fonction des individus qu'on a autour de nous. Et puis, ça dépend aussi des informations qu'on veut communiquer.
3: Faut dire cui-cui très fort alors, ou trouver le bon moyen pour se faire entendre, mais surtout comprendre. Salut les matelots!

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5: Bonjour, c'est Julien Blangras. Je vais vous raconter la vie secrète de Doudou Lapin.

0: Mon nom est Lapin, Doudou Lapin. Vous l'avez compris, je suis une peluche. J'appartiens à un petit garçon. Il a 6 ans et il s'appelle Arthur. On se connaît depuis sa naissance. On a fait les 400 coups ensemble. Je dors avec lui tous les soirs. Je l'aime très fort et lui aussi, il m'aime très fort. Oh, c'est vrai que parfois il me maltraite. Il me secoue dans tous les sens et il s'amuse à faire des nœuds avec mes oreilles. Essayez de faire des nœuds avec vos oreilles, vous verrez, c'est pas si marrant. Mais Arthur, c'est quand même mon meilleur ami. Nous sommes inséparables. Il me l'a dit l'autre jour en me serrant dans ses bras. Doudou Lapin, je ne te quitterai jamais. Bon, je sais bien que ce n'est pas vrai. Il le pense quand il le dit, mais il va grandir. Et un jour, il aura un âge où on ne s'intéresse plus aux doudous. C'est sûr, à tous les coups. Sinon, tous les adultes auraient des doudous. Et les adultes, vous avez remarqué, ils n'ont pas de doudous. Ou alors, ils ont des doudous en cachette et ils ne s'en vantent pas. Moi, je suis un doudou un peu particulier. Comme vous l'avez constaté, je suis un lapin qui parle. Je peux raconter des histoires dans les podcasts. Je vous le dis à vous, mais normalement, les humains ne le savent pas. C'est notre petit secret. Ne le répétez à personne. Je dois dire que j'ai plutôt la belle vie. Quand Arthur est à l'école et que ses parents vont au travail, j'ai l'appartement pour moi tout seul et j'en profite bien. Je mange des bonbons, je regarde des dessins animés en mettant les pieds sur le canapé. Il n'y a personne pour me dire que c'est le dernier épisode. On n'est pas bien là, paisible, à la fraîche, décontracté durable. Bref, je suis pépouze. Mais parfois, je m'ennuie tout seul toute la journée et je suis impatient de voir Arthur rentrer à la maison. Comme tous les doudous, j'ai une vie assez monotone. Alors, j'adore quand Arthur m'emmène à ses soirées pyjama chez ses copains Marius ou Madeleine. J'adore aussi quand on part en balade au parc. Parfois, il m'installe sur le guidon de son vélo et on fonce comme des foufous dans la descente. J'entends son papa qui lui demande de freiner. Il a peur que son fils tombe, c'est normal. Mais Arthur, il assure, il ne tombe jamais. Si je vous raconte ça, c'est qu'il m'est arrivé une histoire extraordinaire qui a changé ma vie de doudou. Un jour, au parc, alors qu'Arthur pédalait sur son vélo, je suis tombé de la poche de son blouson. Et il ne s'en est pas rendu compte. Je l'ai vu partir, au loin, avec ses parents. C'était la fin de l'après-midi. J'étais par terre, tout seul, abandonné. La nuit est tombée, les gardiens ont fermé le parc. Il faisait noir et j'avais peur. Je suis un lapin d'intérieur, moi. Je n'ai jamais vécu dans la nature. En plus, il faisait froid. J'étais pétrifié et les heures défilaient. Défilaient. Défilaient. Qu'est-ce que j'allais devenir? Soudain, j'ai entendu du bruit derrière moi. Puis une voix.
1: Qu'est-ce que tu fais là, toi?
0: Je ne voyais rien.
1: On dirait que tu n'es pas du coin.
0: J'ai aperçu une paire d'yeux brillantes qui s'approchaient.
1: Alors, comment tu t'appelles, mon joli?
0: Je m'appelle Lapin. Doudou Lapin.
1: Moi, je m'appelle Alice.
0: C'était une lapine. Une doudou lapine.
1: Tu as l'air perdu, mon lapin. Allez, ne reste pas là. Viens avec moi.
0: Je suis parti avec elle. Je sais bien qu'il ne faut pas suivre les inconnus, mais qu'est-ce que je pouvais faire d'autre? Elle a traversé un bosquet et elle s'est engouffrée dans un terrier situé au pied d'un grand chêne. Nous avons descendu des marches, avancé dans des galeries, pour finalement parvenir à une immense grotte souterraine. Et là, je n'en ai pas cru mes yeux de lapin. Il y avait de la musique à fond, une piste de danse, des boules à facettes, des ballons et des confettis. C'était une fête. Et quelle fête, mes amis! La grotte était noire de monde. Des ours, des canards, des lions, des éléphants, des ornithorynques et beaucoup d'autres.
1: C'est le rendez-vous nocturne des doudous,
0: m'a expliqué Alice.
1: On a bien le droit de s'amuser, nous aussi. Quand les enfants dorment, on se retrouve ici pour passer du bon temps. Allez, viens, on va boire un jus de carotte.
0: Il y avait là plein de doudous que je connaissais. Winnie, Paddington, Ted et un lapin blanc avec une horloge qui courait dans tous les sens. Et aussi un tigre nommé Hobbs qui passait des disques dans la cabine du DJ. Alice était vraiment sympa. Elle me présentait à tous ses copains et elle m'a même proposé de l'herbe. Ça tombait bien, j'étais affamé. Nous avons discuté un long moment, puis ça a été son tour de passer de la musique. Alice s'est installée dans la cabine du DJ et elle a joué des super chansons qui donnaient sacrément envie de remuer les oreilles. C'était une animatrice hors pair pour mettre l'ambiance.
1: Je veux voir tout le monde les pattes en l'air!
0: Toutes les peluches ont levé les pattes en criant de joie. Sauf la peluche ornithorynque qui galérait un peu avec ses petites pattes palmées. J'ai dansé avec tous les autres et je n'ai pas vu le temps passer. Qu'est-ce qu'on s'amusait! Quand j'étais fatigué, j'allais au bar et je m'envoyais un bon vieux jus de carotte. Oh là là là là! Si Arthur voyait ça! Quand Alice est revenue me voir, on a pris un autre verre et on a encore dansé sous les boules à facettes. Elle était vraiment merveilleuse, gentille, talentueuse et si belle avec son poil tout soyeux. Je me sentais comme un lapin crétin devant cette lapine divine. Mon cœur battait très fort. C'est alors qu'elle a pris ma patte dans la sienne et qu'elle m'a fait un bisou sur le museau. J'avais la tête qui tournait à cause du bonheur et des jus de carottes. J'ai fermé les yeux et elle a murmuré à mon

son oreille. J'espère qu'on se reverra, mon beau doudou. Quand je me suis réveillé, je n'étais plus dans la grotte. J'étais revenu au parc, là où j'étais tombé du vélo. Alice et les autres doudous avaient disparu. Le jour venait de se lever, ils avaient dû retourner dans leur maison pour retrouver les enfants. Mais qu'est-ce que j'allais faire maintenant? Je ne savais pas comment rentrer. Et Arthur? Il devait se faire du souci pour moi. En plus, j'avais super mal à la tête. Soudain, quelqu'un a crié. « Là, je le vois !» J'ai reconnu la voix. C'était celle du papa d'Arthur. Il était venu à ma rescousse. Eh ben purée, on a eu chaud. Hein. Le drame, si on l'avait pas retrouvé. Mon pauvre doudou, tu es tout sale. Où est-ce que tu as bien pu aller te fourrer? Je ne lui ai pas répondu, évidemment. Les humains n'ont pas le droit de connaître l'emplacement de la grotte des doudous. Nous sommes rentrés à la maison. Devant la porte, j'ai entendu Arthur qui se lamentait. « J'ai perdu mon doudou lapin !» Quand on a passé la porte et qu'il m'a vu, Arthur a explosé de joie et il m'a serré si fort dans ses bras qu'il a failli m'étouffer. Moi aussi, j'étais très heureux de le voir. Mais il me faisait sauter en l'air et j'ai bien failli vomir tous mes jus de carottes. On m'a ensuite mis dans la machine à laver. J'ai tourné dans l'eau savonneuse pendant une heure. Ça piquait les yeux, mais après je sentais bon. Et Arthur m'a encore fait plein de câlins. Tout est bien qui finit bien. J'ai retrouvé ma maison et mon meilleur ami. Le soir, je m'endors avec lui et je ne suis plus inquiet pour l'avenir. Quand Arthur grandira et qu'il ne s'intéressera plus à moi, je sais ce que je ferai. Je retournerai au parc, dans la grotte secrète des doudous. Car là, je sais que quelqu'un m'attendra. Et voilà, l'histoire est finie. Et maintenant, au lit, les petits lapins.

Waouh ! Mais qui est cet homme ? Est-ce un Baghdadi ? Je ne l'ai jamais vu ici.

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3: Les contes de la Maison Ronde. Scheherazade, chapitre 2. Nous sommes en l'an 3001. Il est bientôt minuit et Dounia vient de faire une annonce fracassante.

0: passante à la radio. Elle a vu Scheherazade. Oui, la Scheherazade, l'héroïne des mille et une nuits, celle qui a sauvé mille et une femmes des griffes du sultan en inventant mille et une histoires de tapis volants, d'animaux fantastiques et de philtres magiques. Elle a donc vécu 23 siècles alors qu'elle n'était même pas censée avoir existé. Est-ce possible? Bah oui, puisque Dounia l'a vu. C'était un rassemblement de femmes qui criaient « Moi aussi !» et que personne ne voulait entendre. Je laisse la parole à nos amis du futur.
1: Dounia, quel est le secret de l'immortalité de Scheherazade ?

0: cette femme que j'ai vue, elle ne nous a pas dit qui elle était, et je parvenais à peine à distinguer son visage. Elle a seulement raconté des histoires, et petit à petit on s'est mis à entendre un chuchotement de plus en plus fort. Toutes les femmes présentes dans l'assemblée se sont mises à chuchoter en chœur et en refrain. Moi aussi, ça m'est arrivé. Moi aussi, ça m'est arrivé. Moi aussi, ça m'est arrivé. Ces femmes en pleuraient de reconnaître leur vie ou bien celle de leur mère, de leur sœur, de leurs amis, qui n'avaient pas pu empêcher qu'on leur arrache un baiser et bien plus, et qui n'avaient pas pu empêcher la fureur soudaine de leur mari, leur sultan. Sa voix est devenue celle de ces femmes qui s'étaient habituées à ne rien dire, parce qu'elles n'osaient pas parler. Parce que le silence était devenu un refuge, mais aussi une prison. Et parce qu'au fond, elles espéraient que derrière la fureur de leur sultan, apparaîtrait un jour un cœur tendre. Mais ce cœur tendre avait trop peur pour savoir aimer. Ce cœur tendre avait trop appris à trancher de son sabre et à posséder, plutôt qu'à savoir aimer. Et elle a remonté les âges. Et elle a remonté les siècles pour raconter les femmes de tout temps. Et tout à coup, cette femme s'est enfuie. Il fallait que je la rattrape pour lui demander son nom. Au moins son nom. C'était mon devoir de journaliste de vous dire ça, au moins son nom.
1: Stagiaire, hein. Pas encore journaliste, pas tout à fait.
0: Ça revient au même, non ?
1: Oui, oui, ça revient au même, enfin... À la différence que moi, je risque mon poste au journal transnational, tandis que toi, tu racontes des histoires aux gosses.
0: D'abord, c'est pas des gosses, ce sont des enfants.
1: Bon, continue maintenant que tu y es.
0: Je me suis lancée dans une filature digne d'un détective privé. Mais elle avançait d'un pas leste. Elle s'est engouffrée dans la station Palais-Royal, dans la ligne 1. Puis... À Châtelet, j'ai cru la perdre entre les magasins et les couloirs étroits. La voilà, qui semblait planer au-dessus des tapis roulants. Puis, elle a dévalé les escaliers dans la 11 pour en sortir à Belleville, à l'heure où le marché battait son plein et où il fallait jouer des coudes pour passer entre les passants. Les marchands lui donnaient des fruits sans même qu'elle ait rien demandé. Puis, je l'ai aperçue remonter la rue de Belleville, comme si elle volait, jusqu'à une porte à peine visible entre deux immeubles. Je l'ai observée y entrer, mais de loin. De toute façon, je ne pouvais pas la rattraper et je ne voulais pas avoir l'air d'espionner. J'ai attendu que la porte se referme et j'ai suivi ses pas. La porte donnait sur un local à poubelle et derrière la poubelle, une autre porte donnait sur un escalier en colimaçon qui descendait dans les tréfonds. La lumière s'est faite de plus en plus rare, l'air aussi. J'ai cru descendre dans les catacombes. Ou dans je ne sais quel caveau, oublié de tout le monde. Je descendais très lentement, en m'accrochant au mur humide et en pestant contre moi-même.

d'avoir voulu suivre cette femme que je ne connaissais même pas. J'ai pesté à voix haute jusqu'à ce que j'entende une mélodie qui m'a imposé le silence, qui est devenue mon horizon. J'ai suivi le doux son d'un concert intime pour avancer d'un couloir à l'autre, d'une galerie à l'autre, découvrant obscurément un labyrinthe souterrain enfoui sous mes pieds parisiens. J'ai tâtonné sans plus réfléchir, sans même penser que ces mélodies pourraient me faire courir à ma perte, comme le chant des sirènes avait tenté d'attirer le navire d'Ulysse pour le faire échouer sur les rochers. Mais c'est ça que j'ai découvert, dans une fosse à peine éclairée. Une harpe qui m'a fait tout oublier de cette course endiablée. Une contrebasse. Ce violon. Cet alto. Cette clarinette. Et ce violoncelle. La musique s'est faite de plus en plus forte quand je suis entrée, de plus en plus joyeuse, comme si on y fêtait quelqu'un. J'ai cru un instant avoir pénétré dans quelque secrète boîte de jazz underground. Mais il n'y avait aucun spectateur. Autour de l'orchestre, il n'y avait rien d'autre que les pierres humides de ce labyrinthe souterrain. Et une lumière qui ne venait de nulle accroche, de nul trou dans la terre. La femme n'était pas là. Du moins, je ne pouvais pas la voir, et même j'avais oublié de la chercher des yeux. J'écoutais cette musique, qui me faisait maintenant l'effet d'une voix. J'ai écouté longtemps, bouche bée. J'en ai perdu le sens du temps. J'ai écouté ce concert, qui semblait réunir les plaintes de toutes les femmes qu'elle avait citées tout à l'heure. J'écoutais, et peu à peu, j'ai commencé à comprendre ce que disait cette voix. Ce que je vais te dire, je ne te le dis qu'à une condition. C'est que tu ailles transmettre mon récit là-bas, de l'autre côté de Paris, sur les ondes nationales et transnationales. Mon nom est Scheherazade.

0: Merci Dounia. Comme près de 1000 ans nous séparent, je m'attendais à ce qu'il y ait un léger décalage, mais non. La qualité du son est excellente. J'en profite pour remercier les techniciens de Radio France et à vous, poussines et poussins, koalas et koalettes qui nous écoutez. Je donne rendez-vous demain, ou dans 10 siècles, ou tout à l'heure, pour le prochain épisode.
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2: Et coucou les petites curieuses et les petits curieux, vous avez la monnaie ?
3: Bonjour, je m'appelle Marceau, j'ai 10 ans. Je voudrais savoir de quand datent les billets de banque et combien de temps sont-ils en circulation ? Merci beaucoup, au revoir.
2: Et merci à toi Marceau pour tes deux questions très claires. Et Bruno Collin, assis juste à côté de moi, va tout expliquer puisque vous êtes, Bruno Collin, historien spécialiste de la monnaie. Alors de quand datent les billets de banque et combien de temps restent-ils en circulation ?
4: En fait, le billet de banque, il est inventé au 3e siècle après Jésus-Christ en Chine. Pourquoi en Chine ? Pour trois raisons. Premièrement, les Chinois sont les inventeurs du papier. Donc, billet de banque, papier. Deuxième raison, les Chinois à l'époque avaient un système monétaire qui était très particulier, qui était basé sur des petites monnaies en bronze, uniquement, ni or ni argent. Et quand vous aviez besoin de payer une très grosse somme, vous étiez obligé de trimballer, je dirais, des tonnes de ces monnaies en bronze. Donc, ce n'était pas du tout pratique. Alors, sur place, ce n'était pas pratique. Mais en plus, quand il fallait payer à l'autre bout du pays, c'était encore moins pratique. Donc, ils ont inventé un système avec des billets. Enfin, ils ont imprimé des billets qui représentaient de grosses sommes et qui pouvaient être échangeables d'un bout à l'autre du pays de manière facile. Troisième chose, les Chinois ont inventé la xylographie, c'est-à-dire l'impression de ce papier avec des tampons en bois qui étaient ancrés et donc qui permettaient d'imprimer assez facilement ces billets et de payer avec. Marco Polo raconte cette histoire justement, parce que ça n'existait pas du tout en Europe, et Marco Polo a ramené ça au XIIIe siècle en Occident en disant « Regardez ce qu'utilisent les Chinois pour payer. »
2: Hyper pratique.
4: Hyper pratique, facile, mais avec beaucoup d'inconvénients, c'est-à-dire quand même ce n'est que du papier, donc c'est destructible, et puis c'est facile à imiter. En Europe, ça intervient seulement qu'à partir du XVIIe siècle en Suède, mais pour exactement les mêmes raisons. C'est-à-dire que les Suédois n'ont pas d'or et d'argent, mais ils ont des mines de cuivre. Et eux, ils frappent des monnaies qui étaient en cuivre, avec quelques marquages dessus, et qui pouvaient peser jusqu'à 20 ou 30 kilos.
2: 20 ou 30 kilos, voilà, la
4: monnaie,
2: pièce.
4: Oui, la pièce.
2: Ah ouais.
4: Donc vous imaginez le pratique de se balader et faire de la monnaie dessus. Donc ils ont remplacé ces pièces en cuivre par des billets. Ensuite, c'est la Banque d'Angleterre qui s'en est emparée. En France, on a une tradition, je dirais, un peu chahutée au départ, parce que sous la Régence, donc avant le règne de Louis XV, vous avez eu ce qu'on appelle l'expérience de John Lass, qui a émis des billets, qui, il a fait faillite, donc évidemment, ça n'a pas laissé une bonne impression.
2: Ah, je ne connais pas cette histoire.
4: Il avait inventé un système de remplacement de la monnaie par des billets, et puis il a fait faillite parce qu'il a émis plus de billets qu'il y avait de pièces, et donc un beau jour, ça s'est arrêté. Au moment de la Révolution française, vous avez eu des assignats. Même chose, c'est-à-dire qu'on a émis plus de papier qu'il y avait de monnaie, donc ça a été une ruine totale. Et en fait, ça ne commence en France qu'à partir de Napoléon, où la Banque de France est créée, et à ce moment-là, on émet les premiers billets en francs.
2: Et la durée de circulation, alors ?
4: Aujourd'hui, vous avez deux types de billets. Vous avez des billets à fabrication à base de coton. Pourquoi du coton ? Parce que c'est très souple, comme ça donne un papier très souple.
2: Là, les billets qu'on a aujourd'hui, ils sont en coton.
4: En coton, parce que le bois, c'est trop cassant. Donc ceux-là ont une durée de vie, selon le type de billet, en moyenne de 2 ans. Plus le billet est petit et plus il s'abîme vite parce qu'il circule énormément. Un billet de 5 euros, évidemment, circule plus qu'un billet de 500 euros. Et la deuxième chose, c'est que vous avez pas mal de pays, ça a été commencé par l'Australie et maintenant c'est dans pas mal de pays, y compris la Grande-Bretagne, qui utilisent un nouveau système qui s'appelle des polymères. En fait, c'est un plastique. Et les billets, vous le voyez quand vous le touchez, ils sont très très lisses. Donc ça donne exactement la même chose visuellement. Mais en revanche, c'est beaucoup plus difficile à altérer. Ça tient très très longtemps, ça résiste à l'eau, etc. Donc ça peut durer 5 ou 10 ans.
2: Et alors, quand il est périmé, il devient quoi ? Qui décide ?
4: Quand il est trop abîmé, les banques les retirent de la circulation et c'est détruit. Ils sont brûlés.
2: Ils sont brûlés ?
4: Oui, absolument. Bah, en principe, quand vous allez l'utiliser auprès d'un commerçant, par exemple, le commerçant il va le rapporter à sa banque pour quand il va apporter sa recette. Et à ce moment-là, la banque va décider, celui-là est trop abîmé, et hop, il va partir à la destruction. Et la Banque de France va leur donner un œuf à la place.
2: Enfumer les billets, quoi. Ça doit être quelque chose à voir. Salut les matelots.

0: 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Allez, on s'écoute une petite bestiole.
1: Quelle bestiole as-tu choisi ? Ça ressemble au bruit qu'on fait quand on boit un sirop à la paille. Je parie sur un insecte suceur de sang. C'est ça, le pou. Ce minuscule insecte de 2 à 4 mm, la taille d'un gros grain de sable, vit uniquement sur nos têtes d'humains. Il faut de très bons yeux pour le voir, d'autant qu'il prend la couleur des cheveux qu'il habite, ce qui le rend quasiment invisible. Protégeons notre tête avec une charlotte, prenons une loupe, une lampe de poche et zou ! Allons chercher des poux.

0: Qu'est-ce que j'adore ça, le sang. J'aime tellement ça que c'est ma seule nourriture. Allez, à la popote. Opération piqûre.
1: Oh, il est là, sur cette tête d'enfant. Pour trouver des poux, rien de mieux que la cour de récréation. Car les enfants en attrapent plus facilement que les adultes. Il suffit que leur tête touche une autre tête et que leurs cheveux touchent d'autres cheveux et c'est parti pour la contamination. Et ça arrive très souvent quand ils mélangent leurs manteaux, leurs écharpes ou pire, leurs bonnets.
0: Qu'est-ce que ce sang était bon. Je m'en lèche les pinces tellement c'était succulent.
1: Le poux s'accroche fermement sur un cheveu grâce à ses 6 pattes. Elles sont bien trapues et chacune d'entre elles se termine par une énorme griffe capable de se replier et de former une pince bien solide pour se cramponner. Il possède aussi 2 antennes, un corps mou tout aplati. Mais contrairement à ce qu'on croit, il ne vole pas. Impossible. Il n'a pas d'ailes. Il ne saute pas non plus. Mais il rampe très bien. Là, il vient juste de finir son repas. Ça se voit à son ventre tout rouge, rouge sang.
0: Ah non, ça commence. Alerte, alerte. Attention, nouvelle tentative d'expulsion. On s'avance. Les humains cherchent encore à nous mettre dehors. Hé, hey, les humains! Faut arrêter avec vos bombes! Ça fait peut-être marcher le commerce, mais ça ne sert à rien. Je ne partirai pas! Cette tête d'enfant sur laquelle je me suis installée, c'est toute ma vie. J'y suis, j'y reste.
1: Le poux est un animal parasite, c'est-à-dire que pour survivre, il doit s'installer et se nourrir sur un autre être vivant. Le nom latin du poux, c'est Pediculus humanus capitis. Pediculus qui signifie poux, humanus être humain et capitis qui veut dire tête, un poux de tête.
0: C'est quoi cet homme avec son chapeau ridicule sur la tête et sa loupe?
1: Bonjour, moi c'est Denis.
0: Enchantée de faire votre connaissance, Denis.
1: Vous vivez toute seule sur cette tête?
0: Oh, ben non. On doit être 8 ou 9 poux à habiter sans compter nos petits. Moi-même, je suis la maman de plusieurs lentes. Ce sont ces œufs que vous voyez là, juste à la racine des cheveux. J'ai attaché chaque lente à un cheveu avec un bracelet de ma fabrication. Un bracelet aussi solide que du ciment grâce à une substance très collante que je produis et qui durcit à l'air libre. Il faut être très très fort ou très rusé pour réussir à l'arracher et à décrocher les lentes.
1: Elles sont bien dodues, vos lentes.
0: Ah, j'en suis fière.
1: La femelle poux pond de très gros œufs par rapport à sa taille. C'est comme si une poule pondait des œufs d'autruche. Elle en pond 5 à 6 par jour, parfois 10. Pendant toute sa vie, qui dure à peu près un mois, une femelle poux est capable de pondre environ 300 œufs. Quant au mâle, il peut s'accoupler avec 18 femelles à la suite, sans même se reposer. Une reproduction à très grande vitesse. Ce qui explique qu'on peut vite se retrouver avec beaucoup, beaucoup, beaucoup de poux sur la tête.
0: Faut bien qu'on se reproduise vite et beaucoup. Vous, les humains, vous passez votre temps à nous chasser. Heureusement, on est des coriaces, nous, les poux. On résiste, on s'adapte, on mute. C'est pas pour rien qu'on est vos plus anciens compagnons, à vous, les humains. Il y avait encore des dinosaures qu'on était déjà là, monsieur. Le problème, c'est que vous, vous ne nous aimez pas trop. Alors que nous, on ne vous transmet aucune maladie. Contrairement à nos cousins les poux de corps.
1: C'est-à-dire que vous êtes assez collants.
0: On vous a dans la peau. On ne peut pas se passer de vous. On aime tout chez vous. Votre compagnie, votre sang, votre sueur, votre chaleur.
1: Notre chaleur.
0: Oui, Votre chaleur! Elle nous permet de survivre aux températures les plus extrêmes. Tant qu'on est contre vous, rien ne peut nous arriver. Mais si on tombe et qu'on se retrouve par terre, alors là, c'est la catastrophe! On ne peut pas survivre plus de 2 jours!
1: Ah, cette fois, j'ai l'impression que c'est du fait maison. Un shampoing d'un beau jaune vif. Ah non, c'est de la mayonnaise. Un remède de grand-mère contre les poux.
0: Berk. Oh, ça me dégoûte. Mais j'ai une super parade. Je vais fermer mes petits trous. Au lieu d'avoir un nez comme vous, nous avons plein de trous de chaque côté de notre corps. C'est grâce à eux qu'on respire. En cas de danger... À la piscine, par exemple, on ferme nos narines et hop, on évite la noyade.
1: Je comprends mieux pourquoi les bonnets sont obligatoires dans les bassins.
0: Oh, rien que d'y penser, ça m'a ouvert l'appétit. J'irai bien casser la croûte. Vous n'avez pas faim, vous, Denis?
1: Moi, ça va. Mais vous, vous sortez de table.
0: Oh, peut-être, mais j'ai très faim. Regardez, je descends de mon cheveu et hop, je sors ma trompe de ma bouche et... Je pique la peau de cette charmante tête d'enfant.
1: Le pou peut pomper jusqu'à 3 fois son poids. Et à chaque fois, il sécrète de la salive pour que le sang reste bien liquide. C'est cette salive qui est assez irritante.
0: Alerte ! Alerte ! Danger ! Peigne fin en action !
1: J'ai bien peur que vous ne soyez obligé.

0: obligé de déguerpir maintenant. En général, le peigne fin est très efficace.
1: Oh, je voudrais bien voir ça.
0: Madame Pou ? Madame Pou ? Je ne vous vois plus. Où êtes-vous ?
1: Je suis là ! Je suis tombée sur la table de la cuisine ! Aidez-moi ! Je ne tiendrai pas deux jours !
0: Vous m'en demandez beaucoup.
1: Oh là là ! Le froussard ! C'est bon ! Je vais me débrouiller sans vous ! Je vais ramper jusqu'à cette écharpe ! Oh tiens ! Ça y est, j'y suis. Dès que le propriétaire l'aura enroulé autour de son cou, je monterai sur sa tête.
0: Alors là, je suis stupéfait. Comment avez-vous fait ?
1: Je me déplace super vite. Quand je rampe, je peux faire des pointes à 23 cm à la minute.
0: Si vous faisiez ma taille, vous iriez donc à une vitesse de 8 km/h. C'est un bon rythme de marche d'humain.
1: Bah, qu'est-ce que vous avez, Denis ?
0: Depuis que j'ai commencé à vous parler, j'ai l'impression que ça me gratte partout.
1: Qu'est-ce que je vous avais dit, Denis ? Qui sait les plus forts ?
0: Bon, bah, je vous laisse, Madame Pou. Je crois que je vais aller me faire un petit shampoing à la lavande.
1: Ah oui, la lavande. Encore un bon remède de grand-mère, ça, hein ? Au revoir, Denis, et bon courage.
0: Oui, au revoir, au revoir. Pendant cette aventure, nous avons entendu comment se dit pou en latin. Pédibus, pédiculus, pédalus. Bravo ! C'était bien pédiculus, qui veut dire pou en latin. C'était très irritant, mais c'était bestiolement génial.
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1: Je suis Olma, la machine de la connaissance. Je vis dans la banque de la vie avec mon gardien Mathieu et sa fidèle Philippine.
2: Tue-toi, Philippine.
1: Nous sommes embarqués dans une aventure
2: où la science est notre seule chance.
3: Laisse-moi réfléchir. Qu'est-ce qui est vert et qui se déplace sous l'eau? Non, vraiment, je vois pas. Ah, un chou marin, excellent. Tiens, j'en ai une. Qu'est-ce qui est invisible et qui sent la carotte? Non, tu ne sais pas? Un pet de lapin. Oh, moi, je la trouvais marrante, celle-là.
2: Vous parlez tout seul, François-Xavier?
3: Bah, sûr que non, je parle à Philippine.
2: Ah bon? Mais moi, je descends la salle des graines. Avec Olma, on a rendez-vous avec Marc Dufumier. C'est un agronome, autrement dit un spécialiste de l'agriculture, qui vient nous expliquer comment poussent les plantes.
3: Ok, à tout à l'heure.
2: Niveau moins 15, Rodrigo.
4: Et s'il te plaît, c'est pour les micro-ondes.
2: Niveau moins 15, s'il te plaît, Rodrigo.
3: C'est pas vrai. C'est aujourd'hui? Ça lui fait quel âge?
2: Chers amis, ma mission à la Banque de la Vie se termine très bientôt. Quitter Olma, ça me fait beaucoup de peine. Et le plus dur, croyez-moi, ça va être de lui annoncer. Je ne sais pas quelle couleur elle va prendre, mais ça ne sera pas du rose.
4: Niveau moins 15, salle des graines.
2: Je voudrais vous montrer la salle des graines, mes chers amis. Vous vous souvenez dans quel état elle était lorsque je suis arrivé il y a un an? Il y avait des flaques partout. Les graines mouraient et la banque était menacée par la hausse des températures. Aujourd'hui, tout est différent. Il n'y a plus aucune flaque, la température est au bon niveau, à moins 18 degrés Celsius, et tout cela, c'est grâce à Olma.
1: Les graines sont sauvées, Mathieu.
2: Oh, Olma, je ne t'avais pas vu.
1: Je n'aurais rien pu faire sans toi. Tu peux être fière.
2: Tu sais, il faut que je te dise quelque chose.
1: Tu vas partir.
2: Tu es au courant?
1: Oui. Et ça me rend... rouge, nuance 750. Triste.
2: Mais je ne veux pas m'en aller, Olma.
1: Moi non plus. Mais le gardien ne peut pas rester plus d'un an. C'est la règle.
2: Je veux rester avec toi.
1: Mathieu, qu'est-ce que c'est que ces gouttes d'eau qui coulent de tes yeux?
2: C'est... Non, c'est rien. C'est mon anniversaire aujourd'hui en plus. Bah, tu parles d'un cadeau.
1: Oh, regarde, Mathieu. Marc Dufumier arrive et nous avons des questions à lui poser.
4: Niveau 15, salle des graines.
5: Bonjour Mathieu, bonjour Olma. Ouh, qu'est-ce qu'il fait froid ici, là.
1: Bonjour Marc.
2: Allez, entrez Marc. Bienvenue.
5: Ah, voilà la fameuse salle des graines. Bah, c'est du beau travail. Bravo à vous deux.
1: Marc, est-ce qu'il existe d'autres banques de graines comme ici, ailleurs dans le monde?
5: Celle-ci, hein, pour être honnête, essaie de concentrer l'ensemble des variétés et des espèces existantes dans le monde en un seul lieu, au frigo. Alors donc, il n'y en a pas d'autres comme celle-là. Mais effectivement, localement, on peut trouver des banques secondaires, je dirais, pour telle ou telle espèce qui existe dans le monde sous la forme de frigo.
2: Mais alors Marc, une plante, ça pousse comment exactement? Et pourquoi est-ce qu'on en voit si peu ici au Svalbard?
5: Alors, au Svalbard, il fait trop froid précisément pour que la graine pousse. Mais une graine, c'est la forme de défense des plantes pendant que la saison n'est pas favorable à leur croissance. Et quand la saison redevient favorable à la croissance, la graine va germer, développer une partie aérienne, une partie racinaire. Mais la graine, c'est une réserve d'énergie pour que la plante puisse sortir et commencer à avoir accès au soleil.
1: Marc, une plante n'a besoin que de soleil pour vivre?
5: Non, elle a besoin de soleil parce que l'énergie que nous trouvons dans notre alimentation qui vient de la plante, ça vient de l'énergie solaire. Mais pour que la plante puisse intercepter cette énergie solaire et fabriquer, vous savez, le sucre, l'amidon, les lipides, la ration énergétique de notre alimentation, il faut que la plante ait accès à de l'eau. Et l'eau, elle le trouve dans le sol. C'est l'eau de pluie. Mais encore faut-il que l'eau de pluie, au lieu de ruisseler, s'infiltre dans le sol et soit emmagasinée dans le sol à disposition des racines pour que la plante puisse transpirer de plus en plus longtemps, pour accroître la photosynthèse de plus en plus longtemps et nous assurer une alimentation convenable.
1: Une plante transpire?
5: Eh oui, la plante, elle est comme nous. Plus il fait chaud, plus il fait sec, plus il y a du vent, plus elle transpire. Mais elle a un avantage sur nous, la plante. C'est que nous, quand il fait chaud, On transpire et on doit tout de suite boire, sinon on se déshydrate. Mais la plante, elle, si elle ne trouve pas assez d'eau à boire dans le sol, eh ben elle peut arrêter de transpirer, éviter de se déshydrater, donc elle va survivre. Alors évidemment, ça peut durer quelques jours, quelques semaines pour quelques plantes, très rarement quelques mois. Mais la plante parvient effectivement, grâce à ses tissus ligneux, on dit, à ne pas se déshydrater, à résister, malgré la hausse de température, parce que cessant de transpirer, évidemment, la température augmente.
2: Et Marc, sous le sol, les racines, ça ressemble à quoi alors ?
5: Alors les racines, effectivement, quand la graine a germé, il y a une partie aérienne qui utilise l'énergie solaire, et elle utilise l'énergie solaire pour développer des racines, et les racines dans le sol vont précisément aller chercher l'eau. Dans le sol, l'eau et des éléments minéraux. Mais en premier lieu, l'eau de pluie qui s'est accumulée dans le sol. Les racines, ça sert à aller chercher de l'eau et des éléments minéraux.
1: Et un sol fertile, qu'est-ce que c'est ?
5: Alors un sol fertile, c'est des sols qui sont riches en éléments minéraux. Vous savez, le calcium, le potassium, le phosphore, certains oligo-éléments dans le sol. Mais c'est aussi un sol qui est capable de retenir l'eau pendant longtemps, l'eau de pluie en question dont on parlait tout à l'heure, et permettre à la plante de transpirer plus longtemps. Donc un sol fertile, ce n'est pas qu'une richesse minérale, c'est aussi une capacité d'emmagasiner et de conserver l'eau pour la mettre à disposition des plantes.
1: Chut ! Qu'est-ce qui se passe ?
2: Vous entendez ce bruit ?
5: Je crois que ça vient de derrière l'étagère.
2: Ah oui, c'est ça. Mais qu'est-ce que c'est que ce truc ?
5: Ça ressemble à un moteur. Ou peut-être à une batterie.
1: C'est encore une expérience de François-Xavier. Ne faites pas attention.
2: Oh, tu as raison, Olma. Ne nous laissons pas déconcentrer.
1: Marc, dans le sol, là où poussent les racines, il doit y avoir beaucoup d'animaux.

0: capable d'emmagasiner de l'eau et il aide le sol à fabriquer de l'humus.
1: Les vers de terre, ces drôles de Scooby-Doo gluants, ont un rôle essentiel pour les sols?
0: Oui, absolument. Ces vers de terre contribuent effectivement à la porosité des sols et à la digestion, vous savez, de ces matières organiques, les feuilles mortes, les pailles, tout ce qui reste à la surface du sol, pour faire cette partie noire du sol qui s'appelle l'humus et qui retient l'eau et permet donc d'alimenter la plante en eau, même en saison sèche.
1: Est-ce que le sol, lui aussi, est menacé par le changement climatique ?
0: Alors, l'ensemble de l'écosystème, pas seulement les sols, sont effectivement très affectés par le changement climatique. Le changement climatique, c'est pas seulement un réchauffement de température, c'est un climat de plus en plus aléatoire, des eaux de pluie qui vont être de plus chaotiques dans l'espace et dans le temps. Et du coup, raison de plus pour que le sol ait une capacité de conserver de l'eau quand il y a excédent d'eau, pour le conserver longtemps pour quand il y aura davantage de canicules et de sécheresses.
1: Il faut donc protéger les vers de terre qui sont en danger.
2: Onma, je peux te voir une minute, s'il te plaît?
1: J'arrive, François-Xavier. Qu'est-ce qui se passe?
3: Vous parlez des lombrics?
1: Oui, pourquoi?
3: Je déteste les lombrics, il n'y a pas plus prétentieux. Nous, on est les plus beaux, nous, on est les plus forts, gna gna gna, alors qu'on comprend rien à ce qu'ils disent.
1: C'est pour ça que tu m'as fait venir?
3: Non, non, non. Quand vous avez fini, vous remontez avec Mathieu et vous allez dehors, ok?
1: Ok, c'est pour...
4: Mais il y a un problème?
2: Aucun problème, Mathieu. Je vous laisse reprendre votre discussion.
3: Fais ce que je te dis.
1: Ça marche.
4: Marc, on disait qu'il fallait protéger les lombrics. Mais c'est vraiment important?
0: Ah ben absolument. Il est impératif de protéger les vers de terre. À cela, il y a deux solutions possibles. D'abord, éviter un excès de labour, parce que c'est quand même vrai qu'un excès de labour, ça dérange la biologie de ces vers de terre. Et puis plus encore, il faut s'éviter effectivement les pesticides qui vont contribuer à éliminer les vers de terre. Et ça, il faut absolument l'éviter.
1: Ce mot de pesticide, je le trouve très laid. Les pesticides, ce sont les ennemis des sols?
0: Le mot « cide », ça veut dire que ça tue. On éradique tous les ravageurs et les agents pathogènes des cultures avec des produits en cide. Le problème, c'est qu'on n'éradique pas que cela. On éradique aussi des insectes, des herbes et autres très utiles. Donc l'agriculture moderne de demain va éviter l'emploi de ces produits pesticides. Ça ne se fera pas du jour au lendemain, mais on va désormais devoir vivre avec les insectes ravageurs, vivre avec les champignons pathogènes, mais réduire leur prolifération et réduire leur ravage avec des variétés justement qui tolèrent la présence de ces insectes ravageurs, de ces agents pathogènes, en diversifiant les espèces et les variétés dans un même champ, ou en tout cas dans un même terroir, pour qu'un ravageur, quand il veut passer d'une espèce à une autre, trouve des barrières végétales qui vont empêcher leur prolifération. On a des solutions.
4: Marc, est-ce que vous pensez que dans le futur, l'agriculture va beaucoup changer?
0: Alors, impérativement, elle va devoir changer à cause du réchauffement climatique et impérativement, elle va devoir changer à cause, effectivement, de la faim, de la malnutrition, des mouvements migratoires, beaucoup de paysans qui n'arrivent pas à s'en sortir. Il est impératif qu'on cesse d'exporter des produits bas de gamme, qu'on laisse la chance aux paysans du Sud de développer leur propre agriculture avec une diversification des espèces et des variétés. Et chez nous, il nous faudra peut-être produire moins, mais peut-être mieux. Mieux, ça veut dire sans les produits pesticides, moins d'énergie fossile, et par contre, une meilleure utilisation de l'énergie solaire, des éléments minéraux du sous-sol. On va mieux utiliser les abeilles, on va mieux utiliser les mésanges, on va mieux utiliser les carabes. On n'aura plus besoin de tous ces produits pesticides. C'est possible. Et on va sauver les vers de terre.
4: Ouais! Qui c'est les plus forts? Évidemment, c'est les vers.
1: Merci beaucoup, Marc. Conversion des connaissances. Transfert de l'énergie. Et maintenant, on remonte. Si je reste une minute de plus dans ce froid, je vais me mettre à chanter.
5: À tes ordres, mon petit nuage.
1: Oh, mon ascenseur.
0: Un ascenseur et une intelligence artificielle? Je me demande vraiment à quoi vont ressembler leurs enfants.
4: J'espère qu'ils ressembleront plus à Olma qu'à Rodrigo.
5: Je t'ai entendu. Olos. Niveau zéro. Rez-de-chaussée.
1: Mathieu, viens avec moi.
4: Je te suis.
6: Joyeux anniversaire, Mathieu.
4: Mais qu'est-ce qu'il vous l'a dit?
3: Bah, Philippines, bien sûr.
6: Tiens, Mathieu, j'ai un cadeau pour toi.
4: Oh, merci, Linda. Qu'est-ce que c'est?
6: C'est un livre de recettes que j'ai écrit. Poisson pané, salmonnière, beignet de crevettes, plein de trucs.
0: Alors moi, je savais pas que c'était votre anniversaire.

0: Père Mathieu, mais permettez-moi de vous offrir ce petit cadeau quand même.
1: Tiens, mais ça a une drôle d'odeur.
0: Oui, c'est du compost à lombriques. J'en ai toujours avec moi. C'est excellent pour faire pousser les plantes.
1: Et allez, encore les lombriques. De toute façon, il n'y en a que pour eux.
2: Oh, merci Marc. C'est très original comme cadeau d'anniversaire.
3: Moi aussi, j'ai un cadeau pour toi, Mathieu.
2: Oh, c'est une...
3: C'est une graine.
2: Une graine de quoi ?
3: Une graine de rosier. C'est une variété qui s'appelle rose astronomia.
2: Ce sont des roses de quelle couleur ?
3: Rose, nuance 510.
2: Comme quand tu es heureuse ?
3: Mathieu, tu as encore ces gouttes qui coulent de tes yeux.
2: Je la planterai chez moi. Et on sera encore un peu ensemble.
3: Joyeux anniversaire, Mathieu. Joyeux anniversaire, mon ami.
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4: Et coucou les petites curieuses et les petits curieux, sortez les microscopes.
5: Bonjour, je m'appelle Basile, j'ai 6 ans et je voudrais savoir à quoi servent les bactéries qui sont dans notre corps. Au revoir.
4: Pascal Cossard, les bactéries, c'est votre truc, hein, puisque vous êtes professeur en microbiologie cellulaire à l'Institut Pasteur. Alors, à quoi servent celles qu'on a dans le corps ?
6: Basile, tu poses vraiment une bonne question, et une question qui est vraiment très à la mode, parce qu'on sait maintenant très très bien analyser ce que font les bactéries dans notre corps. Apparemment, tu sais qu'il y en a, c'est déjà bien, mais tu sais peut-être pas où il y en a. Alors, il y en a dans notre intestin, il y en a sur notre peau, il y en a dans notre cavité orobuccale, dans la bouche, il y en a dans ton nez, il y en a vraiment à beaucoup d'endroits. Donc, elles ne jouent pas partout le même rôle. Donc, je vais peut-être parler de celles qui sont dans l'intestin, parce qu'on les étudie beaucoup en ce moment et on connaît de mieux en mieux. On sait bien sûr que les bactéries de l'intestin participent à la dernière étape de la digestion, puisque les aliments ont été mâchés dans ta bouche, ils passent dans l'estomac, ils sont bien dégradés, ils commencent à être encore plus dégradés au niveau de l'intestin, et quand ils arrivent au bout du tube digestif, ils sont digérés au point qu'ils sont tellement petits qu'ils passent de l'autre côté de la paroi intestinale et vont pouvoir se disperser grâce au sang dans tous les tissus et les organes de ton corps. Donc, les bactéries participent à la digestion, mais elles font beaucoup d'autres choses. Elles produisent, par exemple, des petits composés que ton corps à toi n'est pas capable de faire. Elles sont capables de faire des vitamines et donc elles sont très bonnes pour la santé. Elles sont aussi capables de stimuler ton système immunitaire, mais pas trop fort, juste à bas bruit, on va dire, pour que si par hasard il y a une bactérie méchante, une bactérie qu'on appelle pathogène, qui arrive dans ton intestin, le système immunitaire est prêt à lutter contre cette bactérie pathogène. Donc c'est important d'avoir des bactéries dans ton intestin parce qu'elles te protègent des envahisseurs ou des méchantes bactéries. Et puis, il y a une chose qu'on sait de plus en plus, c'est que les bactéries, elles produisent des petits composés qui sont capables d'aller passer au cerveau. Alors, soit elles parlent aux terminaisons nerveuses qui sont dans l'intestin, et à ce moment-là, le cerveau a un petit signal qui vient de l'intestin, ou alors elles produisent des composants, comme je l'ai dit tout à l'heure, qui sont capables de migrer grâce au sang jusqu'au cerveau. Et on sait très bien que ce qu'on est en train de manger a une répercussion soit sur son humeur, soit sur son comportement. Certains jours, il y a l'effet de l'alimentation et des bactéries sur le comportement des gens. Donc voilà, les bactéries servent à beaucoup de choses dans ton corps.
4: Alors que plein de gens, si on dit bactéries, en gros, ils pensent beurre, quoi.
6: Ah non, alors ça, c'est vraiment le message que j'aimerais bien te dire. C'est qu'il y a beaucoup d'amis, il y a très très peu d'ennemis. Les bactéries, elles servent dans notre corps à maintenir l'équilibre. Elles servent dans l'environnement à maintenir l'équilibre de l'environnement. Donc les bactéries, c'est vraiment nos grandes amies.
4: Voilà, longue vie aux bactéries. Youhou ! Salut les matelots.

0: 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Allez, on s'écoute une petite bestiole.
1: Quelle bestiole as-tu choisie ? Je suis au large de l'île mexicaine Socorro, en plein cœur de l'océan Pacifique. La température avoisine les 24 degrés et avec la houle qui berce mon embarcation, je sens le sommeil me gagner. Qu'est-ce que c'est que ce bruit ? Je suis sûr que c'est une remanta océanique qui vient de sauter. Vu le bruit qu'elle a fait, elle doit être impressionnante.

0: Avec ça, les humains déguisés en grenouilles ne rappliquent pas la seconde. Je veux bien être transformé en bulot. Dès que je saute pour me secouer les parasites, il y a toujours un tas de plongeurs qui débarquent. En voilà déjà un qui arrive d'ailleurs.
1: Oh ! La raie manta est juste en face de moi. La forme de son corps, plat et large, rappelle une immense cape. C'est d'ailleurs pour ça qu'elle porte ce nom de manta, qui signifie couverture en espagnol. D'un bout à l'autre de ses nageoires pectorales, elle mesure dans les 7 mètres, presque la hauteur d'un immeuble de 2 étages. Elle possède une courte queue en forme de fouet et de chaque côté de la bouche, des excroissances en forme de lobe qui ressemblent à des cornes.
0: Tu es tout seul, l'humain ? Déception. Je m'attendais à plus de monde. Généralement, les touristes viennent en groupe. Bon, je vais recommencer. De toute façon, j'ai encore des parasites accrochés sur la nageoire gauche. Et le rémora, le poisson ventouse qui m'accompagne, n'en mange pas assez pour m'en débarrasser complètement.
1: Le mâle rémanta fait demi-tour en battant des ailes. Des nageoires. Comme il se déplace en faisant des mouvements de haut en bas, j'ai vraiment l'impression de le voir voler dans l'océan. Il bondit avec une grâce hors du commun. Malgré ses 1400 kilos, le poids d'une voiture, il s'élève de plusieurs mètres au-dessus de la surface de l'eau.
0: Ah ! Enfin un vrai groupe !
1: 5 plongeurs viennent d'entrer dans l'eau. Ils sont équipés de combinaisons, de palmes, de masques et surtout de bouteilles d'air comprimées pour respirer sous l'eau.
0: Oh non ! Il s'approche un peu trop, celui-là. Tu vas voir qu'il va essayer de me toucher. Ben non, mon petit monsieur. On ne touche pas les raies comme ça. Il risque de me refiler une maladie avec ses bactéries.
1: La raie manta est très curieuse et sociable. C'est pour cela qu'elle est la star des plongeurs. On peut la croiser dans la plupart des mers tropicales et subtropicales du globe, mais aussi dans certaines eaux tempérées, comme par exemple aux Canaries. Pour protéger les raies et leur écosystème, de nombreux pays encadrent de façon stricte les rencontres entre ces géantes des mers et leurs fans.
0: Un dernier petit saut pour qu'il ne m'oublie pas. Et voilà, la visite est terminée, monsieur.
1: Quel succès ! Tous les yeux étaient braqués sur vous.
0: Mais c'est normal, nous sommes les plus grandes raies du monde tout de même. Bon, ce n'est pas le tout, mais ça creuse toutes ces allées et venues. Y a du plancton pas loin. Avec mes congénères, on vient régulièrement dans ces eaux pour se remplir l'estomac. Et pour trouver des femelles. La migration saisonnière, il n'y a que ça de vrai.
1: Le mâle rejoint un groupe de raies manta. Elles se placent en cercle pour créer un tourbillon dans lequel se prennent plancton et krill. Elles déroulent leurs nageoires céphaliques et avancent, bouche ouverte, pour aspirer leur proie.
0: Ah, ah, j'ai des centaines de petites dents sur la mâchoire du bas, mais elles ne sont là que pour décorer. Je ne m'en sers jamais.
1: Les raies manta nagent toujours en pleine mer. On dit qu'elles sont pélagiques. La journée, elles sont plutôt vers la surface, mais au cours de la nuit, elles cherchent leur repas dans les profondeurs. Les raies manta ne dorment pas, car elles doivent être constamment en mouvement pour s'oxygéner.
0: C'est pas le tout, mais je vais avoir besoin d'un petit coup de polish avant l'arrivée du prochain groupe. Direction la station de nettoyage.
1: La raie manta rejoint un banc de poissons nettoyeurs. En la voyant arriver, les labres se dirigent directement vers le ventre de la raie manta pour lui nettoyer les fentes branchiales. Ce sont elles qui lui permettent de respirer sous l'eau.
0: Les labres, il faudrait frotter encore un peu la deuxième fente à droite. Là. C'est pas nickel. Oh, les labres, c'est à vous que je m'adresse. Le boulot n'est pas fini. Mais qu'est-ce que... Oh okay. Dispersion ! Un requin !
1: Un grand requin-marteau fonce, gueule ouverte, tout droit sur la Raymanta. Il tente de la mordre. Elle s'échappe en faisant une suite de roulades arrière. Elle nage à vive allure, mais le requin la suit de près. Elle virevolte pour le déstabiliser. L'arrêt a un peu d'avance, mais il la rattrape. Aïe, aïe, aïe, elle va se faire croquer. Elle accélère encore, ce qui lui permet de le distancer de quelques mètres. Le requin-marteau abandonne la course. C'était moins une.
0: Tu parles d'une famille dysfonctionnelle. Je te mettrai tout le monde en thérapie familiale, moi. Ils sont d'une bêtise. Nous, les Raymanta océaniques, sommes très intelligentes. Très, très.
1: De tous les poissons, c'est la Raymanta qui a le plus grand ratio taille-cerveau. Des études ont démontré que, comme les primates et les éléphants, elles ont des fonctions cognitives très élevées. Par exemple, si l'on place un miroir en face d'elles, elles se reconnaissent.
0: Le fait d'être canon y est peut-être pour quelque chose. Si j'avais une tronche de requin, je ferais sûrement semblant de ne pas me reconnaître non plus. Oh, oh, mais qui voilà ? Femelle Raymanta Trimor. Je me lance. Bel oiseau des océans, m'accorderiez-vous cette danse ?
1: Oh ! La femelle s'enfuit à toute allure. Le mâle la suit de près, bien décidé à la conquérir. La parade nuptiale commence. Mais un autre mâle entre en jeu. Et un troisième. Eux aussi veulent séduire la femelle. Les quatre raies se frôlent, se rapprochent, forment un cercle et nagent ensemble un bon moment. Un mâle, lassé, quitte la danse. Ah ! Le second fait de même. Maintenant qu'il n'en reste plus qu'un, la femelle accepte de s'accoupler avec cet endurant prétendant.
0: Oh, une vraie diablesse, cette femelle. J'ai les nageoires en feu à force de danser.
1: Après une telle parade, tu mérites bien un peu de repos.
0: Oh, que tu crois ? Nous, les raies, on ne peut pas se reposer sur nos lauriers. Notre espérance de vie est de 20 ans et les femelles ont leur premier petit vers 8-10 ans. Avec tous les bâtons qu'on nous met dans les nageoires, cela nous laisse peu de temps pour peupler les océans.
1: Comme de nombreuses espèces, la Raymanta océanique est victime de la surpêche. La raie est non seulement un mets très recherché, mais en plus elle est utilisée pour certaines préparations en médecine traditionnelle chinoise. Heureusement, des pays comme l'Indonésie ou encore le Mexique ont décidé d'interdire sa capture et son commerce.
0: Ah, les humains, vous en faites de belles. Bon, je vais y aller. Il y a un nouveau groupe qui arrive. Hasta luego!
1: Pendant cette aventure, nous avons entendu le mot espagnol « manta ». Qu'est-ce que cela signifie ? Couverture, bonnet, chausson. Bravo ! Manta signifie « couverture » en espagnol. C'était une aventure carrément spectaculaire, mais c'était bestiolement génial.
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0: Retour planète, phare prévu dans 4 secondes. 3, 2, 1, 0.
1: Alors tourne la page.
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3: Bonjour, vous êtes sur la boîte à blagues. Laissez votre message après le...
4: Et c'est l'heure d'actionner vos zygomatiques. C'est parti pour la première blague.
5: Bonjour, salut l'info. Je m'appelle Amy, j'ai 10 ans et j'habite à Villeneuve-les-Sablons. Je vais vous raconter une blague. Quelles sont les lettres qui bougent tout le temps?
4: Les lettres qui bougent tout le temps? Peut-être le B comme bougeotte?
5: A, J, T, agité. Bisous, j'aime trop vos podcasts.
4: Bien vu, Amy. Suivante.
6: Bonjour, salut l'info. Je m'appelle Antoine. J'ai 8 ans et j'ai une blague pour vous. Quelle est la chaussure qui se mange?
4: La tongue au Nutella?
6: Le chausson aux pommes.
4: Miam, elle est bien bonne cette blague.
6: Au revoir, salut l'info.
4: Merci Antoine, on enchaîne.
7: Bonjour, je m'appelle Romane, j'ai 6 ans, j'habite à Montreuil. J'aimerais vous dire deux lunettes. Qu'est-ce qui a des branches mais pas de feuilles?
4: Un circuit électrique?
7: Des lunettes.
4: Top ta blague, Romane. Allez, vivement les prochaines blagues et devinettes. Tu peux les partager à tout moment sur le répondeur de Salut l'Info. D'ailleurs, Salut l'Info lance un nouvel appel à ses auditeurs et auditrices à l'approche des élections municipales. 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Vous pouvez nous laisser votre idée en quelques mots au 01 47 70 40 00, sans oublier de nous donner ton prénom, âge et la ville où tu habites et le numéro de téléphone de tes parents. On attend vos super idées avant le 1er mars.
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0: Bonjour petits et grands scientifiques de France Musique. Aujourd'hui, on s'intéresse à l'un des plus grands musiciens, compositeurs de l'histoire. Un homme que vous devez absolument connaître. Il s'agit de Jean-Sébastien Bach. C'est parti SOSO, direction la planète des grandes figures.
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0: Écoutez cette musique. Ça vous dit quelque chose? Et celle-ci? Ou encore celle-ci? Ces musiques sont celles de Jean-Sébastien Bach, le compositeur le plus aimé, le plus admiré de l'histoire.
3: Non mais attendez, vous n'exagérez pas un petit peu, Nicolas ?
0: Non, je ne crois pas. Demandez à de jeunes musiciennes ou musiciens d'aujourd'hui, 340 ans après sa naissance, ils vous le diront. Ils vous diront que la musique de Bach est à la fois très rigoureuse, presque mathématique, et en même temps pleine d'émotions.

0: et son influence est immense. Ses œuvres ont inspiré directement ou indirectement Haydn, Mozart, Beethoven et encore aujourd'hui des artistes de jazz, de pop ou même de musique électronique. Pourtant, quand on prend un peu de recul, la musique de Bach n'était pas si célèbre à son époque. Ah, bien sûr, on reconnaissait ses qualités de musicien, mais le pauvre Jean-Sébastien a surtout été frustré tout au long de sa vie. Que sa musique ne soit pas jugée à sa juste valeur. Et ça, ça l'agaçait un peu.
1: Vous allez m'écouter, oui.
0: Pour comprendre, remontons le temps. Direction le 17e siècle. Allez, SOSO, voyage spatio-temporel. Nous sommes en mars 1685, en Allemagne, dans la région de Thuringe. Chez les Bach, tout le monde est musicien. Autant dire que Jean-Sébastien n'avait pas trop le choix. Très jeune, il chante. Il apprend le violon avec son père. Il découvre l'orgue avec son entourage. Mais tout bascule très vite. Alors qu'il n'a pas 10 ans, sa mère, puis quelques mois plus tard son père, meurt subitement. Jean-Sébastien est orphelin. Il va lui falloir apprendre à se débrouiller vite et bien. Jean-Sébastien est le petit dernier de la fratrie. Son frère, musicien, lui aussi, l'accueille quelques années, le temps qu'il fréquente le lycée, le temps qu'il continue à jouer de la musique, bien sûr. Parce que déjà, très jeune, il le sait, la musique, c'est sa vie. Alors qu'il a 15 ans, il quitte son frère et part à pied à Lunebourg, à 300 km de là. Et là-bas, il fait quoi ? De la musique, évidemment. Il chante dans une chorale, il étudie, il découvre de nouveaux styles. Mais soudain...
1: Mais j'ai plus de voix, hein ?
0: Eh oui, comme tous les ados, il mue. Adieu la chorale, mais pas la musique. Il reste le violon, le clavecin et surtout l'orgue. D'ailleurs, c'est à l'orgue que Jean-Sébastien commence véritablement sa carrière de musicien. Et pour qui joue-t-il ? Pour des ducs, des princes, des grands de ce monde. Pour bien comprendre, il faut savoir qu'à cette époque, l'Allemagne est divisée en plein de petits territoires. Et chacun veut être le plus impressionnant. Et comment impressionner ses voisins ? Avec la musique, bien sûr. Chaque cour a son orchestre, son compositeur. Oh, mais attention, hein, les musiciens ne sont pas libres. Ils travaillent pour leur patron. Et ça, Bach, il aimait pas trop. Il l'a même eu en travers de la gorge toute sa vie.
2: Je suis colère, les enfants, je suis colère. Je suis violence parce que je suis trahison.
0: De Arnstadt à Mulhausen, en passant par Weimar, Jean-Sébastien doit travailler en respectant les règles de son contrat. Jouer de l'orgue, jouer pour les offices religieux, gérer la musique des messes. C'est bien sympa tout ça, mais lui, il veut composer et faire résonner la musique qu'il a au fond du cœur. Voilà où se trouve sa passion, c'est son langage, sa vie. Alors que fait Bach ? Il cherche un endroit où sa musique peut résonner, en toute liberté. C'est pourquoi Bach déménage souvent, à la recherche de la cour auprès de laquelle il pourra faire exploser son talent. D'ailleurs, il n'est pas tout seul dans le déménagement parce que... Mais regardez-le, Jean-Sébastien a bien grandi. C'est un homme maintenant. Il s'est marié avec Maria Barbara, avec laquelle il aura 7 enfants. C'est à Köthen, alors que Jean-Sébastien a 32 ans, qu'il se sent peut-être le plus à son aise, auprès du prince Léopold. Oh, le prince adore la musique. Il fait de Jean-Sébastien son maître de chapelle, un poste très prestigieux. Il est le chef musicien à la cour. Il dirige et supervise toute la musique. Il peut enfin composer librement, faire jouer ses partitions par un orchestre prestigieux. C'est le rêve. Un rêve qui vient se télescoper à une dure réalité. Alors que Bach est en voyage avec le prince, sa femme Maria Barbara meurt. Une tragédie.

C'est finalement à Leipzig que Bach va passer la plus grande partie de sa vie. Il devient le cantor de Leipzig. Joli comme titre, mais un travail éreintant. Il est responsable de la musique des églises de la ville. Il doit enseigner la musique aux jeunes élèves et composer sans cesse pour les offices religieux, des cantates, des passions, des magnificates. Il a à peine le temps de répéter avec les musiciens qu'il faut se lancer dans la composition d'une nouvelle œuvre. Heureusement, à Leipzig, les musiciens sont excellents. Et puis Bach peut compter sur sa deuxième femme, Anna Magdalena, et sur tous ses enfants. Ah, chez les Bach, tout le monde travaille. On copie les partitions, on répète, c'est une vraie petite usine à musique. Le travail demandé est fou, mais Bach compose, c'est ce qu'il fait de mieux. Et il ne compose pas de simples morceaux, il compose des œuvres sublimes que l'on écoute encore aujourd'hui avec fascination. À son époque, on ne réalise pas encore pleinement son génie. Mais au fond, est-ce si important ? Pour Bach, la musique est bien plus qu'un métier. C'est une manière un peu magique de relier les humains entre eux, mais aussi de les connecter à quelque chose de plus grand, à l'invisible.

À la fin de sa vie, Bach perd progressivement la vue, probablement à cause d'une opération ratée. Il meurt le 28 juillet 1750, laissant derrière lui une œuvre immense. Une œuvre immense qui résonne encore aujourd'hui partout à travers le monde. Oh, on l'adore ce Bach SOSO. Ah oui, mais non, mais il est temps de rentrer au labo, là. Et à la prochaine, petits et grands scientifiques de France Musique.

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3: Et coucou les petites curieuses et les petits curieux, allez enfiler le masque et les palmes, on plonge.
4: Je m'appelle César, je voudrais savoir comment on pèse un cachalot. Merci, au revoir.
3: Alors ça, César, c'est une sacrée question. Comment on pèse un cachalot? Je suis avec François Sarano, qui est plongeur, qui est biologiste, qui connaît très très bien les cachalots. Il plonge régulièrement à leur côté. Alors, drôle de question quand même ça, François Sarano. Comment on pèse un cachalot?
5: Bonjour César, elle est terrible ta question. On ne peut peser un cachalot qu'en le tuant. On connaît le poids du cachalot parce qu'on l'a pesé, mort, cadavre, viande, graisse, sur le pont d'un bateau.
3: Arrêtez, vous allez traumatiser les enfants là,
5: non,
3: François Sarano.
5: Non, non, un cachalot ne pèse rien. Parce qu'un cachalot ne vit pas sur le pont d'un bateau. Vivant, il est dans l'eau. Et dans l'eau, il ne pèse plus rien du tout. Il est léger comme un papillon. Et quand nous sommes avec eux, on voit toute la grâce de ces cabrioles, de ces arabesques. Au-dessus de nous, quand on est à 20-30 mètres de profondeur, il est exactement comme une hirondelle. Aussi gracieux, aussi léger, et il peut faire les mêmes tourbillons qu'un petit oiseau. Il est léger, léger. Parce que dans son monde, et c'est comme ça qu'il faut le voir, il ne pèse rien.
3: Et comment on se sent, François Sarano, quand on se retrouve, vous dites, là, à 20-30 mètres? Comment vous, vous vous sentez à côté du cachalot?
5: À ce moment-là, moi non plus, je ne pèse rien. Je peux même, rien qu'en inspirant, m'élever léger, léger, léger, et en soufflant, couler doucement. C'est-à-dire que moi aussi, je suis dans le monde du cachalot, dans un monde sans pesanteur, en A, pesanteur. Et c'est comme ça, encore une fois, qu'il faut le voir. Nous avons tendance, nous les humains, à imaginer que tous les animaux, que tout ce qui est autour de nous est dans le même univers que nous, avec les mêmes références. On est sur Terre, on a un poids. Mais les animaux marins vivent dans un autre monde où la densité de l'eau, l'épaisseur de l'eau, les porte. Et c'est comme ça qu'il faut les voir. Il faut oublier notre monde, si on veut connaître, comprendre les animaux marins. C'est pour ça qu'ils sont si gros, c'est pour ça qu'ils sont si légers, si élégants, c'est pour ça qu'ils filent sur des centaines de kilomètres sans fatigue. Parce que s'ils devaient traîner leur poids, 50 tonnes, sur des milliers de kilomètres comme le font régulièrement les cachalots, ben ce serait bien dur.
3: Voilà le cachalot papillon qui fait des cabrioles dans l'eau, on adore.
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1: La vie pour certains est un tour de passe-passe. Apparition, disparition, enchantement ou illusion? Il se débrouille toujours pour tirer la bonne carte. Vos pupilles s'illuminent? Oh, je vois. On aime la magie par ici. Eh bien, vous tombez à pic. Le rideau se lève. Le spectacle commence! Approchez, approchez! Et venez rencontrer le merveilleux, l'inimitable, le plus grand magicien de tous les temps, Harry Houdini! Petit et sacrément musclé, le regard plus intense qu'une étoile dans la nuit, il illumine le monde de ses incroyables prouesses. Les aiguilles des Indes orientales, c'est lui. Le passe-muraille, la métamorphose, c'est encore lui. Insaisissable, Harry Houdini, l'as de l'évasion, apparaît, disparaît. Aucune menotte, aucune chaîne ni prison ne lui résiste. Oui, approchez, approchez. Et faites place à l'homme aux mille et un risques. Celui qui défie la police, le danger et la mort, le bien nommé Mister ou Mystère, Houdini.

0: Juillet 1878. Un paquebot entre dans la baie de New York. Oh les cœurs, le soleil brille, le ciel est bleu. À son bord, des femmes, des hommes, des enfants qui émigrent d'Europe. Les États-Unis, c'est un rêve, un nouveau monde. Là-bas, tous les espoirs sont permis.
1: Oh, wow.
0: Cecilia Weiss, 37 ans, est accoudée au bastingage. Le cœur vaillant, elle arrive de Budapest, en Hongrie, avec ses 5 enfants. Dans ses bras, l'un d'eux s'agite. Eric a 4 ans, le regard clair, mais intense comme la braise. Le futur Houdini. Mais oui, c'est lui!
2: Maman, c'est ici qu'on pose nos valises?
3: Pas encore, mein Schäffel. Ton père nous attend un peu plus loin. Il a trouvé une place de rabbin dans le Wisconsin.
0: Le Wisconsin? Youpi! Ça rime avec bassine. Et il en faudrait plus d'une, hein, je vous le dis, pour vider l'immense lac Michigan, calme et transparent, pétillant sous le soleil. La famille Weiss habite Appleton, une petite ville à quelques kilomètres.

0: entends? Tu entends ce cliquetis magique?
1: Eric n'a plus 4, mais 11 ans. Il travaille comme apprenti serrurier.
2: Oui, celle-ci, elle a 3...
0: Non, 4 points. Pile poil dans le mille.
1: Eric est fasciné par les serrures. Chacune possède un secret qu'il meurt d'envie de percer. Avec un tout petit crochet, il tente de venir à bout de tous les verrous. Porte, coffre, boîte, armoire, placard.
2: Bon, c'est toujours aussi vite par ici. Hein.
1: Le garde-manger chez Eric n'est jamais très plein. Le froid, la faim, le manque dans la famille. On n'en parle pas.
3: Bah, à quoi ça sert de remuer tout ça? Si la réalité est moche, vaut mieux s'évader.
1: Le jeune garçon passe son temps dehors. Faut dire qu'à Appleton, oh oh, on va passer de drôles de zozo.
4: Vous perdez vos cheveux? Vous cherchez l'amour? Votre chien aboie trop? J'ai ce qu'il vous faut. 2 gorgées de mon sirop magique et vous gagnerez au loto.
1: Les rues sont pleines de vendeurs de bidules et de remèdes miracles. Certains sont aussi magiciens.
4: Vous voyez l'oiseau? Hop, il disparaît.
5: Waouh!
6: Waouh!
5: Bravo! Mais comment il a fait? Incroyable!
1: Une porte secrète vient de s'ouvrir en lui. Derrière elle, la promesse de 1000 et une merveilles.

0: Un matin, son père annonce que la famille déménage.
1: Ça suffit. On tente notre chance ailleurs.
0: Eric, 13 ans, est de retour à New York. La ville est un bain bouillonnant. Si l'on s'y jette avec assez d'énergie, un jour ou l'autre, hey, on finit par faire la bonne rencontre. Depuis qu'il est enfant, Eric est exceptionnellement souple, agile et musclé. Son corps, il prend soin de l'exercer. Au Pastime Athletic Club, il nage, court, boxe et met KO tous ses adversaires. Hargné comme son diable, il combat pour gagner. Eric, la petite boule de feu. Le capitaine du club, Joseph Rin, l'a à la bonne. Il se trouve que ce dernier vient de commencer une carrière de magicien professionnel. Lorsqu'il croise Eric dans les vestiaires, Joseph lui apprend quelques tours.
2: Tu vois, le secret de la magie des deux de cordes, c'est qu'il faut les faire...
3: Ah oui, c'est génial. Et là, oh, mais c'est génial. Ah, vas-y, je le fais, vas-y.
0: Pour se lancer dans la magie, il faut un peu de matos. Le jeune sportif n'en a pas les moyens. Joseph lui propose alors un marché en or.
2: Si tu remportes 3 médailles, je t'offre toute la panoplie.
0: 3 médailles? C'est tout ce qu'il lui faut pour réaliser son rêve. Évidemment qu'il les gagne. Il est temps de devenir le roi des cartes. Faire apparaître et disparaître les dames de cœur, les rois de pique. C'est un art dans lequel chaque grand magicien doit exceller. Les mains, rapides et précises, doivent hypnotiser le public. Eric s'entraîne nuit et jour. Bientôt, les valets et les reines glissent entre ses doigts en sorceleur. Dans la rue, le jeune prestidigitateur vole la vedette à tous ses confrères.
4: Bravo !
0: Leurs petits trucs et astuces, il les devine en un clin d'œil. Mais Eric rêve plus grand. Il va faire frissonner les spectateurs, les renverser de leurs chaises et leur en mettre plein les mirettes.
5: Dash, Dash, non, pas comme ça. D'une main, je fais glisser le foulard, tu vois. Et de l'autre, ni vu ni connu, toi, tu fais apparaître la colombe. Allez, on reprend. Vas-y.
0: Depuis quelques mois, Eric et son petit frère forment un duo.
5: Je t'ai déjà parlé de Robert Houdin, le magicien français. C'est le père de la magie moderne. Le prestidigitateur le plus connu au monde. Oh, mais j'ai trouvé le nom qui nous portera chance.
6: Et maintenant, mesdames et messieurs, faites place au frère Houdini.
0: Le duo se produit ici et là, avec plus ou moins de succès, dans des bars, des cirques de fortune et quelques cabarets mal famés. Attention, baissez-vous! Oh purée, on l'a échappé belle. Mais bon, allez, faut s'accrocher. Houdini, heureusement, ne manque pas d'idées.
7: Dash, les anneaux chinois, les cartes truquées, tout ça, on arrête. Tiens, tu prends sa chaîne, ses cadenas et tu me ligotes.
0: Grâce à ses grands talents de serrurier, Eric, devenu Houdini, se libère aussi vite que l'éclair.
5: Tada !
8: Bravo ! Bravo ! Bravo !
0: Évidemment, il décide d'aller plus loin. Le magicien met au point un numéro spectaculaire qu'il appelle la métamorphose. Menottes au point, il se fait enfermer dans une caisse triplement cadenassée. Le temps que le rideau se ferme, puis se rouvre, il arrive à échanger de place avec son frère, pourtant assis sur la malle en seulement...
7: 3, 2, 1...
0: 3 secondes ! Oui, Houdini est devenu le roi de l'évasion ! Apparition, disparition, prestidigitation, natation ! Pardon. Amour. Bess est artiste. Elle chante, danse et fait chavirer le cœur du magicien. Le duo se transforme. C'est désormais Bess, devenue son épouse, qui assiste Houdini dans ses mille et un tours. Les Houdinis sillonnent le pays.
4: Si que ça arrive, Bess. Je le sens. Je le sens.
9: Visiblement, quelqu'un l'est bouché.
0: Les jours, les mois, les années passent. Et rien. Houdini, usé, lassé, est prêt à abandonner. Arrive l'année 1899. C'est l'un de ces soirs de janvier, humides et sinistres, qui peuvent vous grignoter l'espoir à l'intérieur. Houdini se produit exceptionnellement seul dans un cabaret de Saint-Louis, tout au nord du pays. Allez, show must go on.
7: Et maintenant, mesdames et messieurs, je passe mes menottes et vous allez voir ce que vous allez voir.
0: Tout à coup, il se redresse. Là, dans la salle, il vient d'apercevoir un homme en costume trois pièces en train de fumer un cigare. Oh, po, po, po, sûrement un gros requin du showbiz.
7: En fait, non, oubliez cette histoire de menottes.
0: Le regard, soudain volcanique. Houdini ouvre une petite boîte noire qui contient 100 aiguilles à coudre extrêmement pointues. Après les avoir montrées bien distinctement au public, il les avale dans un grand verre d'eau.
3: Mais il est complètement fou, il va se tuer. Oh !
0: Frisson dans la salle. Tout le monde retient son souffle. Le magicien ouvre la bouche.
3: Ah.
0: Oh ! Elle est vide.
9: Oh, incroyable. Oh, il les a avalés.
0: Oh. Oh. Puis, refermant ses lèvres, il fait glisser entre elles un fil d'or sur lequel sont enfilés les 100 aiguilles. À la fin du spectacle, l'homme au cigare vient l'aborder. Il s'appelle Martin Beck et possède plusieurs grands théâtres dans le pays.
10: Dites, j'espère que vous êtes libre dans 3 semaines, parce que je vous engage pour jouer à Omaha. Préparez-vous, mon vieux. La salle fait 1000 places.
0: 1000 places ? Oh ! Houdini n'en revient pas.
3: Oh, ça y est, c'est parti !
0: Un peu, mon neveu. Où qu'ils aillent, les Houdini cassent la baraque. Ce fameux soir qui a changé sa vie, le magicien a aussi compris quelque chose.
4: Ce qui met le public en transe, c'est de voir des têtes brûlées risquer leur vie. Puis c'est ça, risquer sa vie.
0: Oh. Oui, les spectateurs aiment trembler de peur. Et le plus grand des dangers, c'est la mort.
4: Je vais d'abord commencer par quelques défis. Truc plus simple.
0: Le domaine dans lequel Houdini excelle, nous le savons, et pas que de Marseille, c'est l'évasion. Mais s'il veut s'imposer comme le seul, le grand maître de l'escapade, il doit tenter des coups autrement plus spectaculaires. En juillet 1899, il parvient à s'échapper du poste de police de San Francisco sans passe-partout. Waouh ! Et maintenant ? Eh bien, ma foi, il y a le monde ! Houdini parcourt l'Europe pour y tenter des défis de plus en plus fous. À Moscou, il s'évade d'un fourgon sous haute surveillance, transportant les plus dangereux criminels du pays. À Londres, il défie Scotland Yard. À Berlin, en Allemagne, il se volatilise à la barbe de 300 policiers. Houdini, acclamé par la foule, ne peut plus s'arrêter. Un soir, il décide de sauter du grand pont de Détroit, pieds et mains liés, dans les eaux glacées.
7: Mesdames et messieurs, vous ce soir, ici présents, vous êtes les témoins. Si j'échoue ici,
11: c'est la mort.

Oh, il a réussi à se libérer. Houdini va de plus en plus loin. Il se fait suspendre par les pieds, en haut de gratte-ciel vertigineux. Non, je vous assure, regardez pas en bas. Ligoté, il se fait immerger dans des aquariums géants. Chaque fois, il est proche de mourir asphyxié. Mais c'est le prix à payer. C'est seulement lorsque le public tremble d'effroi qu'il vous mange dans la main. Houdini, le roi de l'évasion, finit par réussir son plus grand tour. Disparaître pour de bon. Le magicien meurt à 52 ans. Et vous savez quoi? C'est exactement le nombre de cartes dans un jeu. Le jour de son enterrement, la foule se presse dans les rues bondées pour rendre un dernier hommage à l'immense Houdini, l'homme aux mille et un tours qui aimait jouer avec le risque. Hé, hey, Houdini! Psst, psst. On dit qu'à trois, vous réapparaissez? Un. Deux. Trois. Derrière cet épisode, Elia, Marion Lelay, Fanny Leroy, Loïs Moreau, Baptiste Collion et moi, Laure Grand-Besançon. Et dans le rôle du grand Houdini, Frédéric Sigrist. La première serrure daterait de l'Antiquité. Elle a été découverte en Égypte, où elle aurait été fabriquée 3000 ans avant notre ère.

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1: Un chat, c'est omnivore.
2: Ça veut dire que ça mange des hommes.
1: Non, ça veut dire qu'il mange de tout.

félin, un curieux gros chat qui avait toujours faim. On l'appelait Pépette, c'était son petit nom. Il était né sur la planète des matous glouteux. Il mangeait

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1: Bonjour, vous êtes sur la boîte à blagues. Laissez votre message après le...
2: Attention, humour en approche. Voici la première blague de notre boîte à blagues.
3: Coucou, c'est Madeleine. J'ai 10 ans et j'habite à Lille. Aujourd'hui, j'ai une blague pour vous. Pourquoi les coccinelles n'aiment pas courir? Vous ne savez pas? Réponse. Parce qu'elles ont des points de côté. Elles ont toujours des points de côté.
2: Voilà une blague bien au point. Merci Madeleine. Allez, suivante.
4: Bonjour, je m'appelle Raphaël. J'ai 10 ans et j'aimerais vous raconter une blague. Pourquoi les maîtres et maîtresses mettent des lunettes de soleil en classe?
2: Pour faire une expérience scientifique?
4: Parce que leurs élèves sont brillants.
2: Bien vu Raphaël. Tu m'as aussi ébloui. On enchaîne.
5: Bonjour, je m'appelle Daphné. J'ai 9 ans. J'habite à La Rochelle et j'ai une blague pour vous. Quel est le comble pour un dragon?
2: De cracher de l'eau?
5: De déclarer sa flamme. Merci. J'adore votre podcast. Au revoir.
2: Merci Daphné. À Salut l'Info, on a super hâte d'écouter tes prochaines blagues et devinettes. Tu peux les partager à tout moment sur le répondeur de Salut l'Info au 01 47 79 40 00. N'oublie pas de nous donner ton prénom, âge et la ville où tu habites et le numéro de téléphone de tes parents.
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Tu es là? Tu m'entends? Alors ouvre grande tes oreilles, je vais te raconter une histoire. Une histoire qui est arrivée à Toudou, mon doudou. Toudou et armoire. Toudou, mon doudou, est tout mou, tout chou, tout fou. Il me suit partout. Tiens, le voilà. Ce matin, Toudou, mon doudou, s'est installé dans la capuche de mon manteau pour ne pas avoir froid. Et si tu regardes bien, tu verras ses deux yeux qui dépassent un peu. Toudou est heureux. Il chantonne. Une petite tortue, une petite tortue, pointu, pointu, doudou, doudou. Tu t'en souviens? Ce sont les mots doudou, les mots magiques, ceux qui font du bien quand on en a besoin. Ce matin, dans la cour de récréation, les enfants arrivent les uns après les autres. Leurs parents, eux, repartent à la queue leu-leu. Ils disent « Viens m'embrasser, je vais travailler, je viendrai te chercher après le goûter. Amuse-toi bien, ne sois pas chagrin, va rejoindre tes copains. » C'est le refrain du matin. Quand tout à coup, Toudou, mon doudou, entend un papa dire à sa fille « À ce soir, armoire, c'est promis, je ne viendrai pas te chercher trop tard. » Oh ! Toudou n'en croit pas ses oreilles. Tu as entendu ? À ce soir, armoire, tu le crois ? Une petite fille qui s'appelle Armoire ? Toudou, mon doudou, n'avait encore jamais entendu ça. Mais c'est impossible. Ça n'existe pas, les petites filles qui s'appellent Armoire. Une armoire, c'est un grand meuble, marron, avec des portes qui grincent. Mais ça ne peut pas être le nom d'une petite fille. Ou alors, se demande Toudou, est-ce qu'avant, il y a très très longtemps, les petites filles naissaient dans des armoires en bois? N'importe quoi, Toudou. Vraiment, c'est n'importe quoi. Et moi, se demande Toudou, pourquoi je m'appelle Toudou? Et pourquoi pas arrosoir, mouchoir ou baignoire? Moi, je préfère encore super-héros, magicienne, dragon, licorne magique, rebelle, Spider-Man. Et toi, comment tu t'appelles? Est-ce que tu sais pourquoi tes parents t'ont donné ce prénom? Et si tu pouvais choisir, comment aimerais-tu qu'on t'appelle? Moi, j'aime bien qu'on m'appelle mon bijou, mon pou, ma puce, mon petit chou à la crème. Et maintenant, c'est l'heure de danser. 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
2: Et coucou les petites curieuses et les petits curieux, allez, plouf!
3: Bonjour, je m'appelle Ellie, j'ai 7 ans. Je voudrais savoir combien y a-t-il d'animaux dans la mer. Merci de me répondre.
2: Alors ça, Ellie, c'est une question très très vaste. Combien y a-t-il d'animaux dans la mer? Je suis avec François Sarano, plongeur biologiste. Êtes-vous capable, François Sarano, de donner la réponse à Ellie?
4: Malheureusement, Ellie, personne ne peut te donner de réponse. Les scientifiques ont décrit 250 000 espèces.
2: 250 000 ?
4: 250 000 espèces. Mais ils pensent qu'il y a plusieurs millions d'espèces marines. Donc, si tu veux étudier les espèces marines, tu as encore beaucoup, beaucoup à découvrir. Mais le nombre d'animaux, c'est-à-dire le nombre d'individus par espèce, c'est en milliards de milliards de milliards. Parce qu'il n'y a pas que des grandes espèces, il n'y a pas que des requins ou des cachalots. Il y a une multitude de petites espèces qui comptent des centaines de millions, voire de milliards d'individus. Donc, on ne peut pas savoir le nombre d'animaux qu'il y a dans la mer.
2: Et comment vous expliquez, François Sarano, qu'il y a certaines espèces, vous parlez du requin, du cachalot et d'autres, dont on parle énormément, qui sont ultra connues, ultra populaires, et d'autres, on les connaît, en tout cas quand je dis on, c'est le grand public, ne les connaît même pas, alors qu'elles sont là tout autant.
4: Il y a deux raisons. La première, c'est que certaines sont peu visibles, il faut des microscopes pour les voir ou des loupes. Certaines vivent très profondes, nous sont donc inaccessibles. Et puis, il y en a qu'on a popularisées. Le dauphin, le requin, la baleine sont des animaux qui nous touchent, l'orque, mais l'holothurie. Qui parle de l'holothurie ?
2: C'est quoi l'holothurie ?
4: C'est un cousin des oursins qui ressemble à un concombre. On l'appelle aussi le concombre de mer. Et il y en a des dizaines d'espèces et des centaines de millions d'individus qui sont nécessaires parce qu'elles mangent le sédiment pour retransformer ça. Après ça, ça donne des sels nutritifs qui vont refertiliser la mer. Bref, elles sont indispensables au cycle de la vie et tout le monde les ignore. Malheureusement, c'est ça qui est grave. On accorde de l'importance qu'à une frange très étroite des espèces animales. Mais toutes sont essentielles. Et non seulement chaque espèce est essentielle, mais chaque individu de chaque espèce est singulier, unique et irremplaçable. Par conséquent, il faudrait faire attention à chaque créature. Il faudrait avoir de la considération pour chacune d'elles. Et à ce moment-là, nous vivrions mieux sur cette planète, parce qu'on trouverait la distance juste pour vivre bien entre nous.
2: Voilà, vive les concombres de mer et les autres. Salut les matelots!

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5: Bonjour, je suis Alex Vizorek.
6: Et Juliette Arnaud.
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5: On vous raconte l'histoire d'Opaque et Opaline, les deux chevaux du cirque.

0: grands et les petits. Vous allez rire, vous allez trembler, mais surtout, vous allez être impressionnés par la qualité de nos artistes. Il y aura entre autres le formidable clown japonais Yamata Takiri, mais aussi les excellents trapézistes italiens Savolo et le lanceur de couteau iranien El Koup Salam. Et enfin, le clou du spectacle, notre duo de chevaux, Opak et Opaline, que le monde entier nous envie. Quel beau programme pour émerveiller toute la famille. Et pourtant, derrière cette bonne humeur vendue par Monsieur Loyal, se cache un gros problème. Les deux chevaux stars du fameux duo Opak et Opaline ne s'entendent pas du tout. Pire, ils se détestent, ne se parlent pas. Ceux qui, sur la piste, font de merveilleuses cabrioles, sautent ensemble au-dessus de barres enflammées et jonglent avec des cerceaux de toutes les couleurs, ne s'adressent pas la parole en coulisses. Tout ça parce que l'un est noir et l'autre blanc. Pourtant, Monsieur Loyal voulait dédramatiser la situation. Il essaya de parler aux deux cabochards. D'abord, il s'adressa à la jument, couleur neige. « Opaline, dis-moi pourquoi tu ne parles jamais à Opak ?»«
1: Je n'aime pas les chevaux noirs, c'est comme ça. »«
0: Ce n'est pas très malin comme analyse. » »«
1: Mes parents m'ont toujours dit, ne fais pas confiance à quelqu'un que tu ne vois pas dans la nuit. »
0: Et donc tu n'as jamais parlé à un cheval noir?
1: Jamais. Je travaille avec lui et ça suffit.
0: Dans l'autre box, l'analyse était tout aussi absurde. Dis Opak, pourquoi tu ne causes jamais à Opaline?
2: Un cheval blanc? Jamais.
0: Mais quel préjugé ridicule!
2: Mais pas ridicule du tout. Je me méfie. Nous, les chevaux noirs, on le sait tous. Quand on est trop blanc, c'est louche.
0: Et donc, on prend pas la peine de se connaître?
2: Oh, ça va, je travaille avec elle déjà, m'en demandez pas plus. Hein.
0: Ils étaient têtus comme des bourriques, ce qui pour un cheval n'est pas vraiment un compliment. Mais l'analyse qui énervait le plus Monsieur Loyal et qui revenait souvent dans le museau des deux était...
1: Je n'aime pas les chevaux noirs, car ils n'aiment pas les chevaux blancs, c'est une évidence.
2: Mais moi, si je n'aime pas les chevaux blancs, c'est parce qu'ils n'aiment pas les chevaux noirs, tout le monde le sait ça.
0: Monsieur Loyal refusa de s'arrêter à cet état de fait. Il réfléchit pendant plusieurs jours. Comment concilier ces deux-là? Comment faire au moins pour qu'ils se parlent? Et un matin, en buvant son café au lait, il eut l'idée géniale. Il les convoqua tous les deux pour leur annoncer une grande nouvelle. Opak, Opaline, votre duo est un grand succès.
1: Oui.
0: Mais quand on est au sommet, c'est là qu'il faut être créatif. Ne pas s'endormir sur ses lauriers, toujours se réinventer.
1: Qu'est-ce que vous voulez nous dire?
2: Allez-y, crachez le morceau, hein.
0: J'ai décidé que votre duo deviendrait un trio.
1: Ah.
0: Dans 10 jours, un nouvel équidé qui viendra de loin va s'ajouter à vous et nous créerons un numéro qui marquera l'histoire.
2: Un troisième, pourquoi pas, hein. Moi, je demande à voir.
1: Très bien. De toute façon, l'ambiance ne peut pas être pire qu'aujourd'hui.
0: Plus les jours passèrent, plus l'attente était grande. Qui allait se joindre? À quoi ressemblerait-il ou elle? Et surtout, personne ne le mentionna, mais tout le monde y pensait, quelle allait être la couleur de son pelage. Et le grand jour arriva. Un camion remorque fit son entrée dans le cirque. Monsieur Loyal s'approcha de la porte arrière pour libérer le nouveau.
3: Hello!
0: Voilà! Je vous présente Code-Barre, il nous vient d'Afrique.
3: Bonjour à tous, je suis tellement heureux de vous rencontrer.
0: Opaline et Opak restèrent sans hennissement, subjugués par l'aspect du nouvel arrivant. Ils n'avaient jamais vu une chose pareille.
3: Ben, dis donc, il n'est pas trop chaleureux votre accueil. Vous n'êtes pas content de me voir?
1: Si.
0: C'est la première fois de leur vie qu'ils voyaient un zèbre. Allez, tous dans vos box, on commence les répétitions demain.
3: Parfait. Salut les amis, je m'avais découvert ma nouvelle chambre.
1: Ouais, les amis...
2: Ah, pour une fois, je suis d'accord avec toi, on n'est pas amis.
1: Pas avec un truc qui se balade en pyjama ridicule.
0: Faites pas ces têtes-là, vous deux. Allez, filez, demain, on bosse. Opak et Opaline restèrent pétrifiés. Monsieur Loyal s'éloigna avec un petit sourire aux lèvres. il savait qu'il venait de réussir son coup. Car, chose inimaginable la veille, les deux canassons ennemis commencèrent à se parler.
1: Bon, il nous a bien eu. C'est pas un vrai cheval.
2: J'avoue, je m'attendais pas à voir un animal aussi improbable.
1: Tu crois qu'il était blanc et qu'on lui a ajouté des lignes noires dessus?
2: Ou qu'il était noir et qu'on lui a mis des lignes blanches? Je me suis posé exactement la même question.
1: En tout cas, il n'est pas comme nous.
2: Déjà, nous, on n'est pas les mêmes.
1: Oui, mais au moins nous, la nature nous a choisi une seule couleur.
2: Bon, pour toi, pas la bonne, mais bon, c'est pas grave.
1: Mais c'est qu'il a de l'humour.
2: Si tu m'avais parlé avant, tu l'aurais su. Hein.
1: Attends, c'est toi qui me parlais pas.
2: Non, arrête, c'est toi.
1: Non, toi.
2: Non, en tout cas, moi, je suis pas palo, là, comme un cachet d'aspirine.
1: Hein. Eh oh, je suis peut-être palote, mais moi, je suis la noblesse.
2: Ah bon?
1: Bah, tu connais la couleur du cheval blanc de Napoléon?
2: Bah non.
1: Bah, blanc, c'était dans la question.
2: Ah oui, je suis bête.
0: Ces deux-là ont découvert qu'en fait, ils étaient un peu les mêmes et qu'ils avaient très envie de s'amuser ensemble. D'ailleurs, Opaque trouva une sombre excuse d'insomnie pour aller dormir dans le box d'Opaline, une nuit que je ne peux pas raconter aux plus petits.
1: Mais il y a eu des bisous.
0: Chut, beaucoup de bisous.
2: Mais chut.
0: Oui, bon, il y a eu tellement de bisous que... voilà. Et ce qui dure 9 mois chez les humains dure un peu plus de 11 mois chez les chevaux. 11 longs mois pour Côte-Barre, car les deux nouveaux amoureux se renfermèrent sur leur couple et refusaient de parler aux gentils zèbres qui pourtant étaient la cause de leur idylle. Le temps passa et un jour, trop triste, Côte-Barre

0: en parla à Monsieur Loyal.
1: Je ne comprends pas.
0: Mais je le vois, tu es triste.
1: Oui, je ne comprends pas. Je voudrais m'entendre avec eux.
0: Dis-moi, toi, tu te sens blanc ou noir?
1: Aucun des deux.
0: Ah.
1: Enfin, non, plutôt, je me sens les deux.
0: Voilà, c'est ça leur problème. Eux, ils ont accepté leur différence.
1: Mais pas la mienne.
0: Pas encore, parce qu'ils ne se sentent pas encore les deux.
1: Ils me jugent, mais ils ne me connaissent pas. Si l'un d'eux était venu dans mon troupeau de zèbres en Afrique, j'espère que je lui aurais présenté mes amis, que je ne lui aurais pas fait sentir qu'il lui manquait des rayures. Enfin...
0: On ne sait jamais ce qu'on aurait fait, mais ne t'inquiète pas, dès qu'Opaline aura accouché, ils te reparleront.
1: Ah bon? Comment pouvez-vous en être sûr?
0: Fais-moi confiance. Le sourire de Monsieur Loyal était rempli de certitude. Les semaines passèrent, le ventre d'Opaline grossissait.
2: Ah bah dites-le, j'ai l'air d'un cheval de trait.
3: Mais pas du tout, ma chérie, t'es resplendissante.
0: Et la veille du grand jour, les deux tourtereaux eurent enfin la conversation qu'ils attendaient.
3: Tu sais, Opaline, si le petit est blanc, je l'aimerais de tout mon cœur, comme je t'aime toi.
2: Et moi aussi, tu sais. S'il est noir, je le chérirais et je serais fière qu'il ressemble à son papa.
0: Mais il y a une hypothèse qu'il n'avait pas envisagée. Quelle surprise! Quand le petit poulain sortit, il était un magnifique mélange des teintes de ses deux parents. Tout acheté, comme si on avait jeté du yaourt sur une nappe de pétrole. Opaline et Opaque se regardèrent avec consternation, puis embrassèrent le petit avec plus d'amour qu'aucun d'eux n'avait jamais donné à personne. Monsieur Loyal lut dans leurs yeux qu'ils avaient compris quelque chose, et il appela Côte-Barre.
1: Félicitations à vous deux, les collègues.
0: Les deux chevaux se tournèrent vers le zèbre avec beaucoup de honte dans leur regard.
3: Merci, mon ami.
1: Ah, je croyais qu'on n'était pas amis.
2: Oui, mais on aimerait beaucoup le devenir.
1: Oh, mais j'adorerais.
3: Mais avant, on voudrait te demander de nous excuser parce qu'on a été débiles, voilà.
1: Seulement ?
2: Non. On a été vraiment débiles.
1: C'est mieux déjà.
3: On peut le dire, on a même été complètement débiles, hein. Ça c'est
2: oui,
3: vrai.
2: Oui. Et on aimerait te demander si tu ne veux pas être le parrain de notre petit.
1: Formidable, j'accepte.
3: Et comme tu es le parrain, tu peux choisir son prénom.
1: Oh mais, c'est trop de responsabilité.
2: Non, vas-y. Et ton choix sera le bon, on ne le jugera pas.
1: Ben, comme il est un peu noir, un peu blanc... Un peu blanc, un peu noir, je propose qu'on l'appelle Gris-Gris.
3: C'est parfait, Gris-Gris.
1: Et puis, chez nous, en Afrique, un Gris-Gris, ça porte chance.
0: Ça tombe bien, parce qu'il en aura besoin de la chance dans la vie, avec la couleur qu'il a. Tous ont ri ensemble à la blague de Monsieur Loyal. Une jolie fin pour cette histoire, mais je laisse la morale... à un petit animal qui a observé tout cela depuis une poutre du chapiteau et qui n'a pas bien compris le problème.
4: C'est vrai, je n'ai rien compris.
0: Mais c'est ce que je viens de dire.
4: Parce que de toute façon, la couleur, on s'en fout.
0: On peut pas lui donner tort à ce caméléon. Et maintenant, l'histoire est finie.
2: Nini.
0: Allez.
1: Zou, Oli.

0: c'est parti pour une pluie de blagues.
1: Bonjour, salut l'info, je m'appelle Olivia, j'ai 8 ans et j'ai une devinette pour vous. Quand offrir un parapluie ?
0: Je ne sais pas, quand il pleut ?
1: En cadeau.
0: Ah, mais oui, ça coule de source.
1: Merci, salut l'info, au revoir.
0: Salut Lily.
2: Savez-vous différencier les hamsters mâles des hamsters femelles ?
0: Je vais être honnête, pas du tout.
2: Il faut prendre un hamster, mettre son ventre délicatement contre votre oreille et écouter. Parce que dans le corps des Amsterdam, il y a des marins qui chantent. Gros bisous !
0: Oh là là, j'adore cette blague. Je crois bien que c'est à cause de cette chanson très connue de Jacques Brel.

0: À toi, Clément.
1: Ces deux crayons, ils marchent dans la rue et il y en a un, il dit « Oh, regarde, là, un monstre !» Et l'autre, il dit « Allez, viens, on se taille !»
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0: encore? T'as entendu?
1: Mais je sais pas, mais t'inquiète, on va faire attention.
0: Oh, Tina, il y a quelqu'un. Qu'est-ce qu'on fait?
2: Je te signale qu'on ressemble pas vraiment à des Aztèques.
1: On n'a qu'à dire la vérité, pour une fois.
0: Hé, qu'est-ce que vous faites là?
1: Bonjour, je suis Tina, et voici Mousse. On vient du futur et on cherche le diamant noir, il est ici?
3: Moi c'est Naoui. Je viens du soleil à dos de papillon et vous arrivez trop tard. Je viens de manger le diamant.
1: Ah bon? Manger?
3: Ben non! Y a pas de diamant noir ici!

0: Les vacances au Mexique de Tina et Mousse sont compromises. Le redoutable M. Harding a dérobé le trésor de Moctezuma II, le dernier empereur aztèque, dont un inestimable diamant noir. Le mystérieux serpent à plumes apparut dans les rêves de Tina en lui ordonnant de rapporter le diamant, a surgi et semé la panique dans la grotte de Xicalco, où Tina et Mousse ont découvert un nouveau passage dans le temps. Ils ont voyagé jusqu'au XVIe siècle, au temps des Aztèques, dans les premiers mois de l'année 1519.
1: On a envoyé par ton dieu Quetzalcoatl,
2: le serpent à plumes.
3: Mais n'importe quoi, vous êtes humain.
1: Bon, tu as raison, on n'est pas des apparitions, on est des Espagnols. Hola.
2: Non, mais dis pas ça, t'es fou. On va pas se faire passer pour les conquérants espagnols.
3: Connais pas.
2: Bon, tant mieux. Les Espagnols ont peut-être pas encore débarqué.
3: Bon, je comprends rien à vos histoires. Mais vous n'avez pas l'air méchant. Alors aidez-moi à ramasser les objets et remplissez les sacs.
4: D'accord.
1: On va où, prêtresse?
3: Prêtresse? Moi?
1: Bah, j'imagine que t'as fait une cérémonie dans la grande salle et que t'as ramassé tes objets religieux.
3: Oui, c'est ça. Ce sont mes objets. On va les déposer chez moi, en ville.
1: Mais t'as pas une charrette pour t'aider à porter toutes ces statuettes et ces vases? Il est où ton cheval?
3: Mon quoi?
1: Ton cheval? Ton
3: non.
1: Cheval?
3: Non, je connais pas.
1: Et même pas une charrette? Un chariot, un caddie?
3: Un caddie?
2: Mousse, regarde autour de toi. Ils n'ont ni chevaux ni caddies.
3: Oh, aïe.
1: Quoi?
3: Des gardes qui contrôlent les voyageurs, venez avec moi.
1: Quoi?
3: Déposez les objets derrière ce buisson. Oh, allez!
1: Mais pourquoi on cache les sacs?
3: Les gardes sont des voleurs. Je récupérerai mes affaires plus tard.
5: Halt! Alors, Naoui, qu'est-ce que tu mijotes encore comme mauvais coup?
3: Rien.
1: Hé, c'est pas une façon de parler à une prêtresse?
5: Naoui, une prêtresse? Laisse-moi rire, c'est une voleuse. Vous êtes avec elle? Fouillez-les aussi!
1: Aïe!
2: Alors, t'es pas vraiment une prêtresse, en fait?
3: Pas tout à fait. Vous ne trouverez rien, je n'ai rien volé.
5: Et ça? Une flûte en céramique.
3: Quoi? Mais d'où ça sort?
2: Mais elle est à nous!
5: C'est un objet sacré. Il va falloir vous en expliquer. On les embarque!
1: Pourquoi tu nous as dit que t'étais une prêtresse?
3: Moi, j'ai rien dit. C'est vous qui avez dit ça. Moi, je suis marchande d'objets religieux.
1: Les gardes ont l'air de dire que t'es un peu voleuse aussi.
3: Absolument pas. Je te rappelle que la flûte sacrée, c'est sur vous qu'ils l'ont trouvée.
2: On l'a juste ramassée.
1: Mais les objets qu'on a cachés dans le buisson, ça, c'était du vol.
3: Bah, comme vous, les objets, je les ai juste ramassés.
0: Encadrés par les gardes, Tina, Mousse et Naoui arrivent à Tenochtitlan, la capitale aztèque, l'ancien nom de Mexico. À la différence près que l'entrée dans la cité s'effectue en ce temps-là par des ponts construits sur une immense étendue d'eau. En effet, la ville a été bâtie sur le lac Texcoco.
1: Ça ressemble à Venise. On dirait pas du tout Mexico. On est en quelle année? J'avais pas prévu de passer un portail et j'ai pas révisé, moi.
2: J'en sais rien. En tout cas, il n'y a pas encore d'Espagnols.
0: Malgré sa fourmillante population de plus de 200 000 habitants, Tenochtitlan est une ville très propre. Tina et Mousse sont impressionnés par les grandes avenues et les immenses édifices immaculés de pierre blanche. Au cœur de la cité, une gigantesque pyramide domine le quartier de l'empereur. Mais nos deux amis n'auront pas l'occasion de profiter de la ville, les gardes ayant d'autres plans pour eux.
5: On a retrouvé les objets que tu as dissimulés derrière les buissons. Naoui, cette fois, ton compte est bon.
3: Aïe, aïe, aïe.
2: Et nous?
5: Vous verrez, c'est pas moi qui décide. Allez, rentrez là-dedans. Et restez tranquille.
2: Ah oui, qu'est-ce qui se passe?
3: Ici, on ne rigole pas avec les vols d'objets sacrés. Si on dérobe les objets destinés aux dieux, alors ils se mettent en colère et ils peuvent nous détruire ou empêcher le soleil de se lever demain, par exemple. Alors les voleurs sont punis par la mort.
2: Aïe. Et toi, tu continues à voler des objets sacrés?
3: C'est plus compliqué que ça. Je ramasse des objets dans un temple et je les revends pour qu'ils retournent dans un autre temple. Comme ça, les objets restent toujours auprès d'un dieu. Peut-être pas le même, mais bon, ça... ça circule. Voilà, je fais juste circuler les objets.
2: Ouais, je suis pas sûre que les gardes aient la même conception que toi de la circulation.
0: Après quelques jours de détention dans une grande cage de bois, Tina et Mousse sont conduites devant l'empereur Moctezum.
4: D'où venez-vous, étranger? Vous ressemblez à ces Espagnols, ces gens qui sont déjà venus par la mer il y a quelques mois.
2: On est venus en paix.
4: Si je ne vous ai pas encore fait tuer, c'est parce que je suis curieux. Vous avez été pris avec cette voleuse en train de dérober des objets sacrés. Pourquoi? Ils ne sont pas en or? J'ai entendu dire que les Espagnols recherchaient de l'or.
2: Il s'agit d'un malentendu.
4: Pourtant, on a retrouvé une flûte sur vous.
2: On l'a pas dérobée, Majesté. On l'a trouvée, très loin d'ici.
4: Comment est-ce possible? C'est une flûte que nos prêtres utilisent pour honorer Quetzalcoatl.
2: On peut pas répondre à cette question, Majesté.
4: Si vous ne venez pas pour nous voler, alors pourquoi êtes-vous ici?
2: Nous sommes ici en vacances.
4: Des vacances? Qu'est-ce que c'est?
2: C'est quand on travaille pas, on se lève tard, on mange des bonnes choses et on va se baigner.
4: Ça m'a l'air encore mieux que la vie d'empereur. Il faudrait que j'essaye des vacances. J'ai quand même l'impression que vous vous moquez de moi. Vous êtes des espions espagnols?
2: Non, Majesté, au contraire. On sait que les Espagnols vont revenir, avec une armée.
4: Quand?
2: J'ai plus la date exacte. On peut vous aider, mais il faut nous libérer.
4: Je ne suis pas sûr d'avoir besoin de l'aide de deux enfants. Je vais réfléchir à votre sort. En attendant, vous allez poursuivre vos vacances dans une cage.
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0: Et Mousse y retrouve Naoui. Quelques jours s'écoulent sans autre nouvelle, et puis un matin...
1: Grand prêtre !
0: Ils reçoivent la visite d'un honorable vieil homme portant une coiffe de plumes vertes.
1: Grand prêtre, on va être exécuté ?
2: Vous êtes les deux étrangers dont on m'a parlé.
3: Oui.
1: Moi, je voudrais juste savoir si on va mourir.
2: Où avez-vous trouvé cette flûte de Quetzalcoatl?
3: Dans la grotte, mais il y a longtemps.
2: Cette flûte est unique. C'est moi qui l'ai fait fabriquer.
1: Ah?
2: Il y a à peine 3 ans. La vôtre est plus vieille, mais c'est la même. Je l'ai reconnue. Elle a le même petit défaut sur le manche. C'est de la magie. Toi, viens avec moi, nous devons parler.
4: Moi ?
1: Et nous, donc ? On va pas mourir tout de suite ?
3: Quelle tannée !
0: Le grand prêtre conduit Tina hors de la prison et l'emmène loin du tumulte de la ville. Après une longue journée de marche, par-delà les volcans qui entourent Tenochtitlan, ils atteignent une grande étendue de roches volcaniques. Un paysage sombre et lunaire.
2: Nous y voilà.
4: Ce sont donc les terres noires dont vous me parliez. Je comprends pourquoi on les appelle comme ça. Il n'y a pas de végétation. Que ces pierres lisses et très noires.
2: Cette pierre s'appelle l'obsidienne. On l'utilise pour fabriquer des objets et des armes. C'est rare de la trouver à la surface du sol.
4: Mais quel est le rapport avec moi ?
2: Tu es une envoyée de Quetzalcoatl. Et cet endroit lui est dédié.
4: Ah non, moi je suis pas une envoyée de Quetzalcoatl.
2: C'est toi-même qui l'as dit. Tu as trouvé la flûte. Tu viens du passé ou du futur ?
4: Comment ? Je viens du futur.
2: Tu as été choisi par Quetzalcoatl, qui t'a permis de voyager jusqu'ici avec la flûte. C'est ici qu'il est apparu pour la première fois aux hommes. Selon la légende, il a annoncé que des personnes viendraient d'autres boucles du temps pour l'honorer et exercer sa volonté. Il a quitté notre monde il y a de nombreuses années, nous qui l'honorons. Attendons son retour. Nous jouons de cette flûte à cet endroit même, en espérant qu'un jour, il réponde à nos appels. Tu peux jouer pour moi.
4: Alors, je venais pas pour ça à la base, mais je peux essayer.

0: Visiblement, Quetzalcoatl n'est pas encore prêt à revenir.
1: Grand prêtre, je suis désolé, mais je comprends pas ce que vous attendez de moi.
0: Tu viens jusqu'ici, avec la flûte sacrée. Tu joues le morceau de notre dieu. Et tu me dis que tu ne sais pas ce que tu es en train de faire.
1: Non, désolé.
0: Pourquoi es-tu venu ici, alors?
1: Je cherche un diamant noir, mais je sais même pas où il est.
0: Quand Quetzalcoatl est apparu ici, la terre s'est assombrie. Et par endroits, des diamants noirs se sont formés. Les hommes les ont ramassés. Et au fil du temps, ils se sont rendus compte qu'ils étaient dotés de grands pouvoirs magiques. Ils ont alors été dispersés.
1: Où sont-ils?
0: Les Aztèques n'en ont pas. Mon peuple s'est un peu détourné de Quetzalcoatl pour d'autres dieux. Et peu de gens connaissent le pouvoir des diamants noirs.
1: Pourtant, il doit y en avoir un pas loin. Dans notre futur, de mauvaises personnes vont le retrouver caché avec le trésor de l'empereur Moctezuma.
0: Il y en a un chez nos voisins les Mayas à Cozumel. Je peux vous aider à le trouver. Vous présenterez votre flûte à Yatsiri, la prêtresse de Cozumel, et vous lui direz que vous venez de ma part. C'est une vieille amie, elle pourra vous aider.
2: En attendant, Tina est d'abord reconduite dans les geôles du palais de l'empereur Moctezuma II, où elle retrouve Mousse et Naoui.
3: Tina ! Salut Mousse ! Ça va ?
4: Ouais, ça y est,
1: on va être libérés.
3: Et moi ?
1: Le grand prêtre t'a fait gracier aussi. Tu es libre, mais il faut juste que tu nous accompagnes quelque part.
3: Pas de problème. Je vous fais une visite guidée de Tenochtitlan avant de se quitter.
1: Non, il faudrait que tu nous emmènes à Cozumel.
3: Quoi ? À Cozumel ? Mais il faut des semaines pour y aller.
5: Qu'est-ce qu'on va faire là-bas ?
1: C'est là que se trouve le diamant.
3: Hein ?
6: Quelle tannée !
3: Si c'est pour des bijoux, alors on peut s'entendre.
7: Approchez.
3: Merci de nous avoir libérés, Majesté.
7: C'est uniquement parce que le grand prêtre de Quetzalcoatl m'a garanti que vous étiez innocent. Mais je vais vous confier une mission.
1: Oui, bien sûr, Majesté.
7: Je veux savoir si les Espagnols vont revenir et quand. Plusieurs Espagnols comme vous ont été abandonnés par leurs compagnons sur nos côtes. Certains vivent parmi les Mayas dans la région de Cozumel. Ils ont sûrement des informations. Je veux que vous leur parliez et que vous reveniez me dire ce que vous aurez appris.
8: Entendu, Majesté.
7: Très bien. Alors bonne chance à vous.
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4: Et coucou les petites curieuses et les petits curieux, à vos marques, prêts, partez.
5: Bonjour, je m'appelle Clément, j'ai 8 ans et demi. Je voudrais savoir pourquoi en athlétisme, quand ils font des relais, le bâton qu'ils se passent s'appelle un témoin. Merci, au revoir.
4: J'adore ta question Clément, pourquoi le bâton qu'on se passe en athlétisme, par exemple un 4x100 mètres, c'est un témoin. Julie Gaucher, vous qui êtes historienne du sport, est-ce que vous pouvez nous expliquer ça?
6: Alors moi aussi j'adore la question de Clément parce qu'il s'interroge sur le sens des mots et c'est un excellent réflexe. Alors effectivement Clément, comme tu l'expliques, les athlètes qui sont engagés dans un relais doivent se passer un témoin. C'est un bâton qui est transmis entre chaque prise de relais. Ce bâton, il sert à s'assurer que le relais s'est fait dans les règles. Il est le témoin, au sens premier, du respect de ces règles. Il sert de preuve matérielle, et c'est bien là l'un des sens du mot témoin. Selon les linguistes, cette expression viendrait d'une ancienne pratique en usage chez les pompiers américains. On a la trace d'une course en 1893, deux pompiers états-uniens, c'est une course en relais, il se passe un drapeau rouge tous les 300 mètres. Or, l'Angleterre, mais aussi les États-Unis sont des pays qui ont été importants dans le développement de l'athlétisme. Leur idée va séduire, on la reprend simplement en remplaçant le drapeau par un bâton d'une trentaine de centimètres. On parlait d'un bâton, aujourd'hui le témoin il est généralement en métal. S'il tombe au moment du passage, il doit être ramassé mais uniquement par l'athlète qui l'a fait tomber. Les relayeurs en outre ont une distance réduite pour effectuer ce passage de témoin, ça s'appelle la zone de transmission.
4: Ah oui, c'est sur quelques mètres.
6: Exactement, s'ils ne transmettent pas le témoin sur la zone de transmission, alors l'équipe est disqualifiée.
4: Et ça date de quand ces courses de relais? Ça date du tout début des Jeux Olympiques par exemple?
6: Alors pour les Jeux Olympiques, le 4x100 mètres et le 4x400 mètres sont introduites pour les hommes en 1912. Effectivement, pour les femmes, il faudra attendre un peu plus puisque l'athlétisme, les épreuves d'athlétisme féminine sont admises aux Jeux Olympiques à partir de 1928.
4: Seulement 1928?
6: Oui. Donc ouais. En 1928, on a le 4x100 mètres féminin qui rentre et il faudra attendre encore plus longtemps pour le 4x400 mètres puisque ça sera aux Jeux de Munich en 1972. Par contre, ce qui est intéressant, c'est que depuis Tokyo, le relais 4x400 mètres se décline aussi en équipe mixte. Chaque équipe est alors composée de deux hommes et de deux femmes. En revanche, il y a des courses de relais qui ont disparu. À l'exemple du relais 1600 mètres, qui n'a été couru qu'en 1908, sous un format un peu particulier. Les deux premiers coureurs parcouraient 200 mètres, le troisième 400 mètres et le dernier 800 mètres.
4: Et alors, Julie Gaucher, le relais, ça existe aussi en natation, mais alors là, il n'y a pas de

0: Témoin, il ne se passe aucun témoin.
1: En natation, bien sûr, il n'y a pas de relais. Comment pourrait se passer le relais dans l'eau? En fait, le nageur va partir après que son coéquipier ait touché le mur.
0: Donc, il touche le mur, ça fait le
1: voilà, et le panneau de contact, qui est aussi appelé une plaque de chronométrage, va permettre d'enregistrer électroniquement le moment où la main du nageur touche le plot et finalement de sanctionner tout faux départ du nageur suivant qui est sur le plot.
0: Et là aussi, il y a des relais mixtes. Bravo! Et salut les matelots!

0: C'était, comme tous les rois et reines d'Égypte avant elle, et un peu plus que toutes celles et tous ceux qui vinrent après elle, une femme très puissante. On vous mentirait si l'on affirmait qu'elle était aimée de tous. La pharaone était surtout crainte. Elle aimait son peuple, mais elle n'était pas très habile à le montrer. Toujours est-il que notre pharaon régnait sur l'Égypte. Elle y était née, elle y mourrait. Son grand pays, ses pyramides légendaires, faisaient sa fierté. Mais elle était lasse, fatiguée du désert à perte de vue, mécontente même de ne plus jamais s'égarer dans ses palais immenses dont elle connaissait les moindres recoins. Aussi, un jour d'été, à moins que ce fût l'hiver, on ne sait jamais trop dans le désert, la pharaone convoqua-t-elle son premier ministre. C'était un très vieil homme, plus chauve qu'une boule de cristal. Il avait fait le tour du monde à dos de chameau.
1: Premier ministre, je suis fatigué. Les beautés du royaume ne m'enchantent plus. Je ne les vois même plus. Premier ministre, dis-moi, que dois-je faire ?
0: Le vieil homme se gratta la tête. Un dernier cheveu en tomba.
1: Votre Altesse, votre question dépasse de beaucoup ma maigre sagesse. Je ne saurais vous offrir une quelconque réponse.
0: La pharaone, on l'a dit, était crainte. Ce n'était pas sans raison. D'une voix qui se fit menaçante, elle reprit.
1: Premier ministre, c'est très simple. Trouve-moi une solution sur le champ, ou bien tu iras parler au crocodile.
0: Le vieil homme frissonna. Il lui fallait une idée, maintenant. Il voyait déjà la gueule d'une bête vorace se refermer sur lui. Enfin, il eut une illumination.
1: Votre Altesse, voyagez. Vous verrez le monde et vous le trouverez laid. Et lorsque vous vous assiérez de nouveau sur votre trône, vous serez empli de la certitude que votre pays est le plus magnifique au monde.
0: Les préparatifs du voyage furent lancés immédiatement. La pharaone voulait partir dès le lendemain. Des centaines de chameaux à deux bosses, et même davantage, furent harnachés. Au petit jour, ce fut une véritable ville qui s'ébranla. L'expédition était, à proprement parler, pharaonique. Fidèle à sa réputation, la pharaone était des plus tyranniques. Au bout d'une semaine, on atteignit la mer Morte. La reine pensa que c'était tout de même intéressant, cette grande étendue d'eau salée dans le désert. Perdue dans sa rêverie, elle ne se rendit pas compte qu'une partie de son cortège l'avait quittée en cours de route.

Au bout d'un mois, on aborda la Cappadoce, en Turquie. La pharaone trouva des petites églises perchées dans la roche. Elle dressa elle-même une carte de l'endroit. Elle entra en ravissement devant les peintures murales que le temps lentement effaçait. D'autres membres de sa suite trouvèrent encore le moyen de prendre la poudre d'escampette.

On remonta par le Caucase, prenant la direction de Moscou. On vit de charmantes églises à bulbes, d'immenses champs de blé. La reine pensa que son premier ministre était décidément un sot. Le monde était splendide. Mais elle ferait mieux de donner au crocodile un vieil homme si ignorant. Mais la Russie est grande, on s'y perdit. Et lorsque la pharaone se retourna pour demander à son chef de cortège si l'on savait où l'on allait, elle constata qu'elle était désormais toute seule, perdue dans la montagne, sur son chameau frileux. Une pharaone n'a jamais peur, pensa la pharaone. Pourtant, elle n'en menait pas large. Et elle continua son chemin. Il faisait décidément froid. Elle était vêtue de sa robe et de sa coiffe dorée, sertie de pierres précieuses. Elle se vit ridicule. Mais elle redressa fièrement la tête. Et elle continua son chemin. Elle se sentit tout de même bientôt triste et abandonnée, car toute pharaone qu'elle était, nul ne l'accompagnait plus, et elle était perdue.

0: C'est alors que survint une mésange. Attirée par la coiffe étincelante de la reine, elle tournoyait autour sans manifester l'intention de se poser. La pharaone, qui n'aimait pas les volatiles, s'emporta. « Oiseau de malheur, cesse donc de me tourmenter, va-t'en !» Mais la mésange s'enhardit. « Oh, toi, tu viens de loin. Je n'ai jamais vu pareille monture. »«
1: C'est un chameau, et il a froid. »«
0: Oh oui, tu viens de loin. Je n'ai jamais vu pareil chapeau. » »«
1: C'est ma couronne. Je suis reine d'Égypte. Je suis la pharaone. »
0: Et elles continuèrent leur conversation. La pharaone répondait aux questions d'une voix de plus en plus amicale. Sa solitude disparut. Ce fut à son tour de s'intéresser à la mésange. Elle remarqua qu'elle était très jolie. Un liseré bleu entourait ses yeux rieurs. La mésange raconta ses nombreux voyages. Lorsqu'elle était fatiguée de volter, elle se posait doucement sur l'épaule de la reine.

0: Sans s'en rendre compte, la pharaone avait retrouvé le chemin du sud, celui de l'Égypte. Elle huma une odeur familière. C'était celle du riche limon du Nil. La mésange était toujours à ses côtés. Elle ne se parlait plus tant. Elle n'en avait plus besoin. Elle se connaissait par cœur.
1: Nous arrivons en Égypte, n'est-ce pas ?
0: Demanda la mésange. La pharaone fit oui de la tête. Elle se sentait de nouveau un peu triste. Il faudrait bientôt à la mésange rejoindre son pays.
2: Et voici nos pyramides.
0: La pharaone désigna dans le lointain les tombeaux circonflexes de ses ancêtres.
2: Comme c'est beau !
0: Pépilla doucement la mésange. Et la pharaone vit bien que tout cela était beau. La nuit tombait. La mésange battit des ailes en guise d'adieu. Puis elle se dirigea vers le nord, vers son nid. Elle ne pouvait pas attendre le jour. Il ferait alors trop chaud pour voler. De retour dans son palais, la pharaone aimait plus que jamais l'Égypte et son peuple. Elle les voyait avec les yeux de la mésange. Elle se languissait de son amie, mais elle savait qu'elle serait toujours avec elle. La reine parut soudain se souvenir de quelque chose. Elle fit appeler son premier ministre. Celui-ci se rendit à petits pas dans la salle du trône. On lisait la terreur sur son visage. La voix de la pharaone s'éleva. Le premier ministre baissa la tête.
3: « Tu avais tort, premier ministre. »
0: Le vieil homme sentit des sanglots lui démanger le nez. Les crocodiles déjà se léchaient les babines.
3: Le monde est beau, mais c'est grâce à toi que je le sais.
0: Le premier ministre releva la tête. Il découvrait dans la pharaone une bienveillance nouvelle. Le vieil homme sourit. La reine se rappela l'oiseau qui lui avait ouvert les yeux et réparé le cœur.
3: Premier ministre, merci.
0: Et voilà, l'histoire est finie. Et maintenant, au lit.
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